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Bonjour, comment ça va bien? Ravi de vous retrouver en ce mardi. Nous sommes le 19 mai, 2h30 de musique et d'infos. Et des invités aussi, Nathalie Fourmand, la responsable du pôle, du musée national de préhistoire, précisément au ZEISY. Nous parlerons avec elle de la nouvelle exposition Gestes d'éternité. C'est à découvrir en ce moment. Bon, vous avez le temps, vous pouvez y aller et y revenir puisque c'est jusqu'au mois de novembre prochain. L'occasion donc en tout cas de découvrir cette exposition en ce moment. D'autant qu'il y aura à la fin de cette semaine la nuit des musées et ce musée national de préhistoire, eh bien, l'entrée sera gratuite. Donc vraiment, vous n'aurez aucune excuse pour ne pas aller au Musée National de Préhistoire, au ZEISY, et sa conservatrice, donc, Nathalie Fourmand, sera notre invitée tout à l'heure. Autre invité, un peu avant, à 8h05, Philippe Jolivet. Il est le président de l'association Science-Fiction et Fantastique en Périgord. Nous parlerons avec lui du premier festival Science-Fiction et Fantastique en Périgord. Ce sera les 5, 6 et 7 juin prochain sur le site du Silo à Coulounier-Chamier. Nous évoquerons avec lui donc ce rendez-vous 8h05. Autre rendez-vous évidemment dans l'actualité, la météo, avec encore un temps couvert aujourd'hui sur le département. Quelques timides éclaircies probablement quand même dans l'après-midi, mais le mercure atteindra les 20 degrés. Moment de folie, d'inconscience. Ce sera du côté d'Orliac, par exemple, cet après-midi. Et puis les voix habituelles, évidemment, de la matinale. Dans quelques minutes, Christian pour la chronique juridique. On retrouvera Eva pour l'horoscope, Guillaume pour l'éphéméride du sport, Gianni avec un éphéméride. De nombreuses animations vous sont proposées à l'occasion, notamment de ce week-end de 3 jours, week-end de Pentecôte, je vous le souhaite en tout cas. On verra ça tout à l'heure à 7h20 et 8h15. Et puis le programme télé, tout comme l'éphéméride, ce sera en compagnie de Thierry. Et cette mauvaise nouvelle pour les fans de Flavie Flamand, rien à voir avec la polémique autour de Patrick Bruel, mais son émission de France 3 Flavie en France n'a pas eu le succès d'audience à se compter. La chaîne a donc décidé de l'arrêter à la fin du mois de juin. J'y reviens tout à l'heure et ce sera dans le rendez-vous télé. Merci d'être avec nous, très bon début de journée. Tout de suite, les titres de l'actualité.

0: Et ce vol plutôt cocasse à Saint-Vincent de Cognac, un renard a volé 19 boules de pétanque. Depuis quelques semaines, il vient se servir sur le boulodrome du jardin. Le couple a installé des caméras et acheté un traceur pour tenter de les retrouver. Dans l'actualité également, beaucoup plus sérieusement, un accident à Nontron hier, bon, pas si banal. Une automobiliste a percuté à la sortie d'un virage trois véhicules de gendarmerie qui circulaient en sens inverse. Un poids lourd, lui, s'est couché dans un virage à Calviac en Périgord. Je vous en parlais hier dans le journal de 19h. Et puis un conducteur a fait plusieurs tonneaux à cause d'un chevreuil. Ça s'est passé à Sceaux-Saint-Angèle. La météo, donc un temps... Encore humide hein, ce matin sur le département, et puis ça va s'arranger. Et on nous promet quelques éclaircies, et puis surtout l'été, avec des températures proches même des 30 degrés à partir de samedi sur la Dordogne. Voilà, on avait sorti les doudounes, on va pouvoir ressortir les shorts dans quelques jours.
1: Et nous sommes le 19 mai aujourd'hui, nous fêtons les Yves et les Célestins. Et en ce 19 mai, je pourrais vous parler de la création de la Légion d'honneur en 1802. J'aurais aussi pu vous parler de Valéry Giscard d'Estaing, élu président de la République en 1974. Ou encore de l'invention du Rubik's Cube, la même année. Mais le 19 mai 1925 serait né au Cambodge Salot Star, plus connu sous le nom de Pol Pot. Il est le responsable d'un des plus grands génocides du XXe siècle. Il suit des études à l'école française de radioélectricité à Paris de 1949 à 1953, où il rejoint les cercles du Parti communiste et se familiarise avec le marxisme. Les Français se retirent d'Indochine en 1954 et le roi Norodom Sihanouk est nommé à la tête de l'État. Pol Pot s'oppose au nouveau pouvoir et entre au Parti révolutionnaire du peuple Khmer. En 1962, il est élu secrétaire du comité central. En 70, un coup d'État renverse la monarchie. Une guerre civile éclate. Norodom Sihanouk se joint au Khmer Rouge et les forces communistes menées par Pol Pot triomphent en avril 75. Les Khmer Rouges prennent le pouvoir et soumettent le pays à la dictature. En 76, Pol Pot est nommé Premier ministre. Il multiplie les purges. Au total, entre 1,7 et 2 millions de personnes auraient trouvé la mort, près d'un quart de la population du pays. Pol Pot est arrêté en juillet 97 et succombe officiellement d'une crise cardiaque en 98 à l'âge de 73 ans. La citation du jour est signée du dictateur Pol Pot. Il vaut mieux tuer un innocent que de garder en vie un ennemi.
0: Merci Spande de Ballette, un peu de douceur en ce mardi matin sur Liberté FM.

0: Chambre des notaires de la Dordogne vous propose cette chronique juridique. Maître Auguel va parler de divorce. Bonjour maître.
1: Bonjour. Oui, effectivement, je vais vous parler de divorce avec juge ou effectivement sans juge. Quelles sont les différences? Donc le divorce est malheureusement souvent un moment difficile à traverser, mais savez-vous qu'il existe aujourd'hui plusieurs types de divorce en France? Donc le divorce sans juge est une procédure simplifiée qui a été introduite en 2017. Alors, elle s'applique uniquement lorsque les deux époux sont d'accord sur le principe du divorce et sur toutes les conséquences qui en découlent. C'est-à-dire qu'il n'y a pas de débat. La garde des enfants, la pension alimentaire, le partage des biens. Cette procédure se fait par consentement mutuel. C'est-à-dire que les époux s'accordent sur toutes les modalités de leur séparation. Dans ce cas, un avocat est nécessaire pour chaque époux, mais il n'y a pas besoin d'audience devant le juge. Les avocats rédigent une convention de divorce qui est ensuite déposée chez un notaire. Cette convention a la même valeur qu'une décision judiciaire. C'est une procédure plus rapide, moins coûteuse et souvent moins conflictuelle. Le divorce contentieux, qu'en est-il? Eh bien lui, il intervient lorsque les époux ne parviennent pas à s'entendre sur les modalités du divorce. Alors cela peut concerner des aspects comme la garde des enfants, le montant de la pension alimentaire, la répartition des biens. Alors dans ce cas, il y a une véritable procédure judiciaire et un juge intervient pour trancher les points de désaccord. Le divorce contentieux, hélas, peut prendre plus de temps et entraîne des frais plus élevés en raison des audiences devant le juge, des experts éventuellement désignés, des démarches juridiques plus complexes. Vous l'avez compris, cette procédure peut être soit un divorce pour altération du lien conjugal, soit un divorce pour faute, lorsqu'un époux reproche à l'autre une conduite inappropriée, comme l'infidélité par exemple. Les avantages et les inconvénients de chaque procédure. Eh bien, le divorce sans juge est beaucoup plus rapide et moins coûteux. Il est souvent préféré aujourd'hui par des couples qui s'accordent sur tous les points et qui souhaitent éviter un conflit prolongé. Cependant, il n'est pas adapté si l'un des époux refuse le divorce ou si des questions importantes sont encore en suspens, comme la garde des enfants. Le divorce contentieux, de son côté, lui, est plus adapté lorsque les époux ne parviennent pas à s'entendre ou en cas de situation conflictuelle. Cependant, il est plus long, plus coûteux, et il peut entraîner beaucoup plus de stress, puisque le juge doit trancher sur des points de discorde et s'occuper d'être source de tensions supplémentaires. Bon, vous l'avez compris, le résumé de ces deux cas de divorce, c'est que le divorce sans juge est une procédure simplifiée qui permet de divorcer rapidement, à moindre frais, à condition que les époux s'accordent sur toutes les modalités de leur séparation. Quant à l'autre forme de divorce, quant à lui, il est plus adapté lorsque le divorce est contesté, que les époux sont en désaccord sur plusieurs points, mais il entraîne des démarches plus longues et plus coûteuses.
0: Merci beaucoup, maître.
1: Merci à vous.
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0: Il est temps de retrouver Eva, c'est l'heure de l'horoscope sur Liberté FM.
1: Les béliers, un obstacle qui semblait infranchissable cède face à votre ténacité, votre créativité.
2: Taureau, un déjeuner professionnel se transforme en véritable tremplin pour la suite de votre carrière.
3: Les gémeaux, vous identifiez une amélioration dans votre routine santé.
4: Cancer, vous recevez un cadeau ou un geste attentionné qui vous touche droit au cœur.
5: Vous le méritez pourtant.
6: Les lions, votre générosité naturelle inspire quelqu'un à faire de même.
7: Vierge, votre talent pour raconter, pour transmettre est mis en valeur.
8: Les balances, c'est votre jour de chance aujourd'hui, les planètes s'alignent.
9: Amis scorpions, un sujet qui vous passionne secrètement trouve un interlocuteur à la hauteur.
10: Sagittaire, une bonne nouvelle en provenance de loin illumine votre mardi.
11: Capricorne, votre sens des responsabilités vous vaut une confiance supplémentaire de la part d'une figure importante.
12: Verseau, accordez-vous plus de douceur, les Verseaux.
13: Enfin, poisson, votre douceur désarme une situation tendue avec une grâce que vous seul pouvez avoir.
0: Merci beaucoup, on retrouve Eva tout à l'heure, un peu avant 8h sur Liberté FM. Une pause et puis Guillaume juste après.
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18: Nous sommes aujourd'hui le 19 mai. Le 19 mai 1957, disparaissait Alice Mia, grande figure de la défense de la pratique sportive féminine. La Nantaise est une pionnière, comme le rappelle l'ancien président du CNOSF, du Comité National Olympique et Sportif Français, Denis Massiglia.
19: Elle représente en quelque sorte une pionnière. Il faut essayer de se projeter au moment où Alice Mia était militante. Je rappelle qu'à ce moment-là, il n'y avait même pas le droit de vote pour les femmes. Donc inutile de penser à la moindre parité, voire mixité dans le sport. Et donc elle s'est battue dans un milieu profondément masculin pour que les athlètes féminines puissent avoir droit à des compétitions, en particulier aux Jeux Olympiques. Alors, il y avait des femmes aux Jeux Olympiques, mais pas des femmes de l'athlétisme, en particulier, qui est le sport numéro un. Et il a fallu une quinzaine d'années pour que la Fédération Internationale d'Athlétisme et le CIO en suivant autorisent enfin les femmes à participer dans des épreuves d'athlétisme. C'était aux Jeux de 36. Et entre-temps, Alice Mia avait fait des Jeux mondiaux féminins pour justement bousculer la hiérarchie, bousculer les habitudes et montrer aux femmes que c'était possible de pouvoir obtenir quelque chose. Donc en fait, je résumerai en disant, c'est une pionnière, elle a osé, c'est un symbole pour les femmes qui aiment le sport et qui peuvent s'inspirer d'elle pour s'engager.
18: Allez, quant à nous, on se donne rendez-vous demain avec un grand portrait, le portrait d'un grand footballeur, surtout Roger Milla. Mais ce sera demain pour d'autres histoires d'un jour avec Mémoire Sport.
0: Merci beaucoup, Guillaume. À demain. Quelques notes de musique, Gérard Blanc, les années 80, qu'on retrouvera d'ailleurs tout à l'heure, comme chaque mardi et jeudi, 13h-14h. Ce sera Boule à Facettes. Mais là, c'est le top 50 aussi, avec Gérard Blanc. Donc, et cette autre histoire.

0: autre histoire de Gérard Blanc, d'autres tubes des années 80 tout à l'heure, hein, donc avec Boule à Facettes. Un petit mot du Tour de France, il passe, vous le savez, en juillet prochain par la Dordogne, mais déjà l'année prochaine, on le sait, l'édition 2028 de la Grande Boucle s'élancera de Reims. C'est ce qu'ont officialisé Amaury Sport Organisation hier, la ville de Reims et la région Grand Est, avec une boucle qui devrait passer entre donc Reims, Épernay, Verdun, Metz, Thionville et Charleville-Mézières. Ce sera pour l'été 2028-2027. Ça passe par la Dordogne au mois de juillet. On en reparle évidemment d'ici là. Tout de suite, c'est l'heure du journal. Il est 7h.
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0: Avec dans l'actualité ce conducteur qui a fait plusieurs tonneaux à cause d'un chevreuil à Sceaux-Saint-Angèle. Un poids lourd lui s'est couché dans un virage avec son chargement de poutres métalliques à Calviac en Périgord. Et puis une femme a perdu le contrôle de sa voiture et percuté trois véhicules de gendarmerie à Nontron. Voilà un renard amateur de pétanque à Saint-Vincent-de-Conzac. Depuis quelques semaines, le renard vient se servir sur le boulodrome d'un couple qui a installé des caméras et a acheté un traceur, surtout pour le retrouver. Enfin, nous irons d'abord à Bordeaux. On parle encore du grand contournement Bordeaux-Libourne. Et puis la météo, un temps gris encore ce matin, quelques éclaircies toutefois possibles dans l'après-midi. Bonjour. Tout d'abord, un jeune homme de

0: 19 ans, circulait sur la départementale 3 à Sceaux-Saint-Angèle. Le jeune conducteur aperçoit un chevreuil sur le bas-côté, perd le contrôle de sa voiture et termine dans le talus après avoir fait deux tonneaux. Il a été transporté à l'hôpital de Périgueux pour des examens de contrôle. Un homme de 57 ans a lui perdu le contrôle de son poids lourd de 44 tonnes hier à Calviac en Périgord. L'accident s'est produit sur la départementale 703 dans un virage. Le véhicule transportait un important chargement de poutres métalliques. Le quinquagénaire, qui n'a pas été blessé, a réussi à s'extraire de sa cabine et le camion est resté couché dans le virage. Une déviation a été mise en place, le temps de dégager le poids lourd à l'aide d'une grue et d'un autre camion. L'intervention a duré plusieurs heures. Hier, une femme de 33 ans circulait sur la départementale 87 sur la route de Courtieu à Nontron. Au même moment, trois voitures de gendarmerie se rendent en intervention et se suivent à la file indienne. Alors que le cortège croise la voiture de la trentenaire, cette dernière empiète sur la voie de gauche où se trouvent les militaires et percute un premier véhicule, puis un second et enfin le troisième. Trois gendarmes ont été légèrement blessés, l'un d'entre eux transporté au centre hospitalier du Jarec de Périgueux pour des douleurs au bras. La conductrice résidant en Haute-Vienne est sortie indemne de cet accident. Et puis ce vol plutôt cocasse à Saint-Vincent de Cognac, je vais vous en parler dans les titres. Un renard vole chez un couple 19 boules de pétanque. Ce couple de Saint-Vincent de Cognac ont découvert avec stupéfaction que c'est un goupil qui dérobe leur jeu préféré. Et cela depuis plusieurs semaines. Passionnés de pétanque, ils jouent presque tous les jours dans le boulodrome qu'ils ont créé dans le jardin de leur maison. Mais il y a un peu plus de deux semaines, ils se sont aperçus que plusieurs boules disparaissaient jour après jour. Un peu agacés, ils décident alors d'installer une caméra face au boulodrome. Et stupéfaction, ils ont découvert la surprise, ils se font voler leur boule de pétanque par un renard. Le mari a créé un dossier sur son ordinateur dédié aux vidéos du renard. Voilà un renard qui préfère les boules aux poules, ce qui est quand même pas banal. L'animal passe presque toutes les nuits depuis le premier vol, chaque matin donc avec leur café. Les propriétaires des boules de pétanque découvrent de nouveaux vols. C'est même dans le meuble de jardin où sont rangées les dernières boules que le renard n'a pas pu pénétrer, mais il en a volé au total 19. Et quand on sait qu'une boule de pétanque coûte aux alentours de 250 €, et ben, ça, on fait vite le total. Alors pour les retrouver, ils sont prêts à tout. Ils ont même acheté un traceur qu'ils vont accrocher à une boule qu'il leur reste pour la transformer en appât. Parce que finalement, bon, c'est un jeu qui s'est installé entre ce couple de Saint-Vincent de Cognac et le renard. Alors, bien sûr, au début du vol, ils étaient en colère parce qu'ils ne connaissaient pas l'identité du voleur. Maintenant, ça les amuse plutôt. Et on attend de savoir donc quelle est l'utilité qu'en fait ce fameux renard. Y aurait-il des compétitions de pétanque entre renards du côté de Saint-Vincent de Cognac? Eh ben, on ne sait pas tout. Dans le reste de l'actualité ce matin, et voilà que l'on reparle du grand contournement de Bordeaux. Eh oui, contournement autoroutier qui s'offre en ce moment un surprenant retour sur scène, municipal oblige. Abandonné par l'État il y a maintenant quasiment 20 ans, au lendemain du Grenelle de l'environnement, ce vieux projet a ensuite fait plusieurs réapparitions sporadiques avant de replonger à chaque fois dans les oubliettes. Une erreur que le nouveau maire de Bordeaux et président de la métropole, le Renaissance Thomas Cazenave, et son homologue de Libourne, le socialiste Philippe Buisson, veulent corriger. Les deux élus se sont rencontrés à Libourne il y a quelques jours lorsque Thomas Cazenave est venu présenter à Philippe Buisson son pacte girondin, un projet de coopération entre Bordeaux Métropole et les territoires voisins sur des sujets qui dépassent les compétences respectives de chacun. Parmi les sujets évoqués ce jour-là, le grand contournement de Bordeaux, que l'on pensait mort et enterré. Évidemment qu'on en a parlé, confirme Philippe Buisson, lequel précise que les deux élus sont tombés d'accord sur leur attachement à relancer des études. De son point de vue, Thomas Cazenave reprend le dialogue Bordeaux-Libourne, engagé il y a 3 ans par l'ancien président de la métropole, Alain Anziani, décédé en juillet 2025, et à l'époque déjà, Philippe Buisson. Alors cette année-là, l'État avait créé un comité des mobilités qui réunit les services ministériels, le préfet, les élus de la région, du département, de la métropole, ainsi que le syndicat Nouvelle-Aquitaine Mobilité, entre autres collectivités. Un pilotage a même été réuni pendant plusieurs mois. Le prochain programmé après l'été, devrait en tout cas se repencher sur la question du grand contournement. À l'époque, ils avaient fait le constat qu'une part importante du trafic international nord-sud de la façade atlantique transite par la rocade de Bordeaux. Une anomalie, il y est à la merci de sa thrombose chronique, 140 000 véhicules par jour, dont 20 000 camions qu'il contribue à alimenter. De son côté, Thomas Cazenave estime que les projets routiers ont encore un avenir dans un contexte de congestion quotidienne de la rocade. Ce dernier a non seulement inscrit le sujet dans son pacte girondin, mais aussi dans le pacte de mandature 2026-2032 de la métropole, certes sans le nommer ouvertement. Le document engage à poursuivre les transformations de la rocade et la définition d'un nouveau projet d'infrastructure capable de dévier le trafic international pour redonner de la fluidité aux déplacements du quotidien sur ce territoire propre à l'agglomération ou grande agglomération bordelaise. Par ailleurs, il sera également évoqué dans la prochaine mouture du schéma métropolitain des mobilités annoncé avant la fin de cette année sous la baguette du maire LR de Saint-Aubin-de-Médoc, Christophe Duprat, vice-président Bordeaux Métropole, chargé des déplacements. Si la super rocade envisagée du temps de l'ex-président du conseil général de la Gironde de Philippe Madrel n'a plus cours, le schéma des barreaux reliant des autoroutes déjà en service semble faire consensus. Son remontée jusqu'au protocole de coopération adopté en 2017 entre Bordeaux, Limoges et Mont-de-Marsan pour une liaison par barreaux. Philippe Buisson évoque un axe A89 A62 entre Mussidan et Langon, soit un bout de contournement par l'est de Bordeaux au travers de l'Entre-deux-Mers. Un territoire où l'arrachage des vignes pourrait offrir des opportunités financières. L'affaire est à suivre. Dans l'actualité, Donald Trump estime avoir de très bonnes chances d'aboutir à un accord avec l'Iran. Hier soir, le président américain a annoncé avoir renoncé à une attaque massive pour ce soir. Dans l'actualité, ce matin, dans le Val d'Oise, le mari d'une femme de 68 ans retrouvée morte en pleine rue dans la commune de Saint-Prix, mis en examen et incarcéré. Les suites de la fusillade mortelle de Nice, 3 suspects dont le tireur présumé mis en examen et placé en détention provisoire, c'est ce qu'a annoncé le procureur de la République.
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0: Encore un temps gris et humide ce matin sur la Dordogne et puis progressivement, les éclaircies devraient revenir, annonciatrices d'un temps beaucoup plus sec et chaud pour la fin de la semaine, puisqu'on devrait frôler les 30 degrés samedi sur la Dordogne. Bon, on en sera loin aujourd'hui, à peine 20 degrés du côté de la Motte-Montravel en Bergeracois, et ce matin on a 12 degrés à Saint-Aquilin. Mais ça va donc, vous l'avez compris, s'arranger.
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0: Nous fêtons les Yves et les Félix aujourd'hui en ce 139e jour de 2026. Le soleil s'est levé à 6h04, se couchera à 21h30. Mais froid n'enrichit personne, mais il est excellent quand il tonne.
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0: Un peu de musique et puis ensuite on parlera de

0: Bon début de journée, il est 7h15, on parle de télévision. D'abord le programme de ce soir, Thierry.
1: Bonjour, quoi de beau à la télé pour cette soirée du 19 mai sur TF1, Koh-Lanta, les reliques du destin, présenté par Denis Brognard. Sur France 2, Secret de la science magazine, sommes-nous seuls dans l'univers? C'est la plus vieille question de l'humanité, elle traverse les âges et alimente la science-fiction. Elle est aujourd'hui devenue l'une des enquêtes les plus ambitieuses jamais menées par la science. Sur Arte, une brève histoire de l'automobile, série documentaire. Entraînant dans son sillage, panneaux de signalisation, parc-mètre et station essence, la voiture a durablement révolutionner nos usages. Sur France 5, de l'asphalte à l'assiette, documentaire. Sur M6, Arnaque, magazine présenté par Julien Courbet. Et sur France 3, Alexandra L, série avec Julie Depardieu. Et puis sur Gulli, comme des bêtes, deux films d'animation. Max, un chien terrier au caractère bien trempé, mène une existence insouciante. Entre ses escapades au parc et ses siestes au soleil, la vie semble parfaite, mais elle va basculer lorsque sa maîtresse va accueillir un bébé. Très belle soirée telle à tous.
0: Merci beaucoup. Coup Thierry, bien justement, Arnaque ce soir sur M6 va s'intéresser à la Dordogne à partir de 21h10. Plus de 70 victimes sont concernées par un vaste scandale de dépôt-vente de camping-cars qui secoue le monde du véhicule de loisirs en Dordogne. Présumé innocent dans l'attente d'un jugement, Thomas de Marthe, le gérant d'un dépôt-vente situé à Boulazac-Île-Manoir, Horizon Dordogne, est accusé par les victimes d'avoir vendu leur véhicule sans leur reverser c'est l'argent. Le préjudice total est estimé à près de 3 millions d'euros. L'enquête met en lumière l'ampleur du scandale qui touche des dizaines de foyers qui se retrouvent aujourd'hui sans véhicule et sans leurs économies. Parmi les témoignages que l'on pourra entendre ce soir, celui de Cindy et Ludovic. Le couple a perdu 46 000 euros après avoir confié son van aux professionnels dans le but de financer l'ouverture de leur restaurant. Leur véhicule a été vendu à leur insu et en dessous du prix convenu. Aujourd'hui, ils continuent de rembourser un crédit pour un camping-car qu'ils ne possèdent plus. Et puis à La Force, près de Bergerac, Jean-François et Yvon font également partie des victimes, ayant perdu 46 000 euros, soit 10 ans d'économie partie en fumée. L'investigation montre également qu'en Gironde, une cinquantaine de véhicules auraient été revendus à bas prix à la même société, dans des conditions qui soulèvent de sérieuses questions. Ce soir, reportage avec Julien Courbet sur M6 à 21h10. Et puis à propos de télévision, encore, Flavie Flamand, qui est aux commandes depuis l'automne dernier de Flavie en France sur France 3, devrait s'arrêter. La chaîne a officiellement acté donc la fin de cette émission en raison du coût qu'il faut faire du côté de France Télévisions. L'émission coûte trop cher à produire et surtout l'audience n'est pas au rendez-vous.
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1: Bonjour à tous, c'est Gianni, on se retrouve pour vos idées de sorties. Vendredi 22 mai, méga loto à 20h45 à la salle des fêtes de Ménesplay, animé par le club de football de Ménesplay, avec de nombreux lots à gagner comme un bon d'achat de 250€, 3 bons d'achat 200€ et d'autres lots à corps. Réservation au 06 07 35 20 70. Samedi 23 mai, loto à la salle des fêtes de Villetouré à 20h45, organisé par la société de chasse de Villetouré, avec de nombreux lots à gagner comme une carte cadeau de 200€, une friteuse air fryer, un soda stream, un jambon sec, deux jambons verts, deux plateaux de fromage et d'autres lots à corps, avec restauration sur place, réservation par SMS au 06 61 16 82 74. Ce samedi 23 mai, le marché des tisserands fait son apparition tout le week-end jusqu'au lundi 25 mai. C'est organisé par l'association Fil et Métier au château de Varennes. L'entrée est à 3€, le tarif réduit à 1€ et c'est gratuit pour les moins de 16 ans. Avec au programme tout le week-end, atelier gratuit tout public, visite gratuite du musée des tisserands et de la charentaise. Et au programme le samedi 23 mai, une ouverture au public de 14h à 19h, une soirée festive, un repas 19h30 à la salle des fêtes sur réservation au 06 14 72 14 69. Un concert de bal traditionnel avec Oravanta à partir de 20h30. Du samedi 23 mai au lundi 25 mai, fête de Pentecôte 2026 à Saint-Méard-de-Drône, située à la plaine des sports de la Tour. 3 jours d'animation et de tombola vous seront proposés. L'entrée est bien sûr gratuite.
2: Au programme de ce samedi 23 mai, nous aurons à partir de 14h un concours de

0: aquarelles. Dimanche 24 mai, deuxième jour de la fête de Pentecôte à Saint-Méard-de-Drône, avec au programme à partir de 8h, trail et marche de 8 à 12 km, avec aussi un cani randonnée, 8€ la rando sol et 20€ la randonnée plus le repas du midi. Toute la journée à partir de 9h est gratuit, marché artisanal et de producteurs, exposition de véhicules anciens, balade en calèche, jeu en bois traditionnel, à partir de 12h, menu, entrée, plat, dessert et vin compris avec jambon braisé et haricot coin, à 15h, défilé de la petite boutique, à 11h, 14h, 16h et 18h, spectacle de cirque gratuit, à partir de 19h30, restauration rapide, animée par Moonsol, suivi d'un grand feu d'artifice. Dimanche 24 mai, vide-grenier au parc des expositions de Marsac-sur-Lille. C'est 15€ le stand de 5 mètres avec café plus croissant offert. Pour les visiteurs, c'est entrée gratuite de 7h30 à 18h avec restauration sur place et buvette. Et tout ça est organisé par l'association Les Amis du Pain. Réservation exposant par SMS au 06 81 43 89 26. Dimanche 24 mai, journée loto au parc des expos de Marsac à 14h30 et à 20h30 avec un total de 28 500€ de lots et de cartes cadeaux à gagner, dont une voiture, 5 portes, une cuisine, une climatisation, un VTT électrique, un spa 4 places, un frigo 2 portes et 10 cartes cadeaux de 150€ avec bien sûr restauration sur place. Dimanche 24 mai, brocante vide-grenier au stade de Ménesplé avec restauration et buvette sur place. Réservation pour une place au 06 07 35 20 70. Le marché des tisserands continue le dimanche 24 mai au château de Varennes. L'entrée est à 3€, le tarif réduit à 1€ et c'est gratuit pour les moins de 16 ans. L'ouverture au public se fait de 10h à 18h, le vernissage à 11h et un food truck à la place des marronniers vous seront proposés. Et le lundi 25 mai, au programme, une ouverture au public de 10h à 18h et avec toujours le food truck à la place des marronniers. Lundi 25 mai, troisième et dernière journée de la fête de Pentecôte de Saint-Méard-de-Drône, avec au programme toute la journée à partir de 7h, vide-grenier et brocante, réservation au 06 59 44 20 18 et toute la journée à partir de 9h est gratuit, reconstitution d'un camp militaire US, ses véhicules de la Seconde Guerre mondiale et balade en calèche. À partir de 12h, entrecôte, frites, entrée, plat, dessert plus 20 compris à 17€. À 11h, 14h et 16h, spectacle de cirque gratuit pour tous. À partir de 18h, tirage de la tombola, suivi d'un lâcher de ballon pour clôturer la fête. Vendredi 29 mai, à la salle des fêtes André Malraux de Ribérac à 20h, au théâtre ce soir, avec à l'affiche Quand le sanguin s'énerve, une comédie de Yvonne Taburet, avec buvette et snack sur place, un spectacle au chapeau. Réservation avant le 27 mai par SMS ou par téléphone au 06 45 29 69 80. Le 6 et 7 juin, Mystica Experience avec voyance médiumnite, soins énergétiques, cosmétiques naturels à l'espace Lunès d'Angoulême. L'entrée est gratuite. Venez vivre une expérience unique entre énergie, beauté et mystère. Vendredi 12 juin, méga loto à l'espace culturel de Ribérac à 20h45, organisé par le club de rugby de Ribérac, avec de nombreux lots à gagner avec un total de 2 500€ de lots et de cartes cadeaux, 4 colis de viande, 4 corbeilles de fruits et 4 plateaux de fromage, avec bingo et jeux du bar, et avec bien sûr restauration et buvette sur place. Et voilà, c'était vos idées de sortie. Pour retrouver toutes ces informations, c'est sur le site internet de Liberté FM. Et sur ce, moi je vous souhaite de passer une agréable journée.
1: Merci beaucoup. Et puis, on vous en reparlera tout à l'heure, la nuit des musées, avec différentes animations, et notamment dans les musées de Périgueux. La ville participera avec ses deux musées à cette nuit exceptionnelle, avec le musée d'art et d'archéologie du Périgord et le site gallo-romain de Vézuna. C'est de 18h à minuit. L'entrée est gratuite. Ce sera le moment donc de découvrir ou redécouvrir, pourquoi pas, les deux musées de Périgueux.

0: Il est 7h30, soyez les bienvenus si vous nous rejoignez en ce mardi matin.
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0: Voici les titres de ce journal. Une femme a perdu le contrôle de sa voiture et percuté trois véhicules de gendarmerie à Nontron. Un poids lourd s'est couché dans un virage à Calviac en Périgord avec son chargement de poutres métalliques. Un conducteur a fait plusieurs tonneaux à cause d'un chevreuil à Sceaux-Saint-Angèle. Dans l'actualité également, une nouvelle feuille de route pour la défense des forêts contre les incendies. Nous changerons de département pour aller en Charente dans un instant afin d'évoquer l'actualité de ce département voisin. Et puis la météo avec un temps variable aujourd'hui sur le département. Ça devrait s'arranger ensuite. Bonjour, mais avant de développer tous ces titres, un petit peu d'humour dans l'actualité du côté de Saint-Vincent de Cognzac. Un renard a dérobé 19 boules de pétanque. Depuis quelques semaines, il vient se servir sur le boulodrome d'un jardin privé et les propriétaires en ont la preuve en vidéo. Le renard leur a volé 19 boules de pétanque. Ce couple de Saint-Vincent de Cognzac a découvert avec stupéfaction que c'est un goupil qui dérobe leur jeu préféré depuis quelques semaines. Passionnés de pétanque, ils jouent presque tous les jours dans le boulodrome qu'ils ont créé dans le jardin de leur maison. Mais il y a un peu plus de deux semaines, ils se sont aperçus que plusieurs boules disparaissaient jour après jour. Un peu agacés, ils décident alors d'installer une caméra face au boulodrome. Et puis au réveil, le lendemain, ils découvrent la surprise. C'est un renard qui dérobe les boules de pétanque. Il y a même d'ailleurs un dossier sur l'ordinateur du mari dédié aux vidéos du renard. Alors bien sûr, le couple préfère que le renard vole les boules aux poules, mais l'animal passe presque toutes les nuits depuis le premier vol. Et chaque matin, avec leur café, ils découvrent de nouveaux vols. Donc, il n'y a plus qu'une boule. Mais elle va servir parce que les propriétaires ont décidé en effet d'installer un traceur qu'ils vont accrocher à cette dernière boule qu'il leur reste pour finalement la transformer en appât. Alors faut dire que les boules de pétanque peuvent coûter jusqu'à 250 €. Donc, autant dire que 19 qui disparaissent, c'est quand même un petit montant. Donc, ils espèrent, grâce à ce traceur, que le renard se fera piéger, va dérober la boule de pétanque, partir avec. Et ainsi, ils découvriront peut-être un championnat de boules de pétanque pour renards dans les bois de Saint-Vincent de Cognzac. Comme quoi, on ne nous dit pas tout. Plus sérieusement, dans l'actualité ce matin, une femme de 33 ans circulait sur la départementale 87 sur la commune de Nontron. Au même moment, trois voitures de gendarmerie se rendent en intervention et se suivent à la file indienne alors que le cortège croise la voiture de la trentenaire. Cette dernière empiète sur la voie de gauche où se trouvent les militaires et percute un premier véhicule, un deuxième véhicule et finalement le troisième. Trois gendarmes ont été légèrement blessés et l'un d'eux a été transporté au centre hospitalier du Jarrig de Périgueux pour des douleurs au bras. La conductrice résidant en Haute-Vienne est sortie indemne de cet accident. Un homme de 57 ans a perdu le contrôle de son poids lourd de 44 tonnes à Calviac en Périgord. Je vous parlais de l'accident hier soir dans l'édition de 19h. Cet accident a eu lieu hier matin sur la départementale 703 dans un virage. Le véhicule transportait un important chargement de poutres métalliques. Le quinquagénaire, qui n'a pas été blessé, a réussi à s'extraire de sa cabine et le camion est resté couché dans le virage. Une déviation a été mise en place le temps de dégager le poids lourd et le chargement à l'aide d'une grue et évidemment d'un autre camion. Ce matin, tout est rentré dans l'ordre au niveau de la circulation. Un jeune homme de 19 ans circulait sur la départementale 3 à Sault-Saint-Angèle. Le conducteur aperçoit un chevreuil sur le bas-côté, perd le contrôle de sa voiture et termine dans le talus. Après avoir fait deux tonneaux, il a été transporté également au centre hospitalier du Jarrig de Périgueux pour des examens de contrôle. Le syndicat mixte ouvert de défense des forêts contre les incendies, SMO-DFCI, et de voirie forestière de Dordogne, a installé son nouveau bureau. Michel Campagnot a été réélu à la présidence de la structure. Il sera entouré de 7 vice-présidents représentant les 7 zones du département. Ce nouvel exécutif s'appuiera sur un conseil syndical fort de 29 membres issus des communes, des intercommunalités et du département. Face à un risque d'incendie de plus en plus prégnant, le syndicat se donne pour priorité d'accompagner les collectivités dans l'aménagement de pistes forestières, la création de points d'eau et la surveillance des massifs. Michel Campagnot a annoncé le lancement d'un travail collectif afin de bâtir, avant l'automne, une nouvelle feuille de route ambitieuse et partagée. Nous voilà maintenant en Sud-Charente. Le troisième et dernier lâcher de truites arc-en-ciel de la saison a eu lieu pour l'association agréée de pêche et de protection du milieu aquatique, le pêcheur barbezilien. Une centaine de kilos a été déversée venant compléter un second lâcher équivalent ainsi que les 600 kilos introduits à la veille de l'ouverture au mois de mars. Ces poissons proviennent de la pisciculture de la Rochandrie à Moutiers-sur-Bohême, à côté d'Angoulême. Si la saison se déroule dans de bonnes conditions, le contexte environnemental reste préoccupant. Une pêche de sauvegarde menée en août dernier a mis en évidence une dégradation marquée du milieu aquatique entre 2022 et 2025, avec une baisse de la diversité et de l'abondance des poissons, ainsi que la disparition de certaines espèces, en cause notamment les ascèques répétés, une régénération insuffisante et la prolifération des écrevisses de Louisiane. Face à ce constat, l'association a choisi de suspendre les pêches de sauvegarde afin de favoriser une recolonisation naturelle lors du retour de l'eau. Une surveillance régulière est assurée par les bénévoles, sans signalement récent de poissons en difficulté. Par ailleurs, l'association s'est opposée à la fermeture anticipée de la pêche envisagée par la Fédération départementale de Charente. Pour ses responsables, la présence des pêcheurs sur les cours d'eau reste essentielle pour la surveillance, mais aussi la sensibilisation. Dans le reste de l'actualité, fusillade meurtrière la nuit dernière au sein du centre islamique de San Diego en Californie, qui a fait 5 morts, dont les 2 assaillants. Donald Trump estime avoir de très bonnes chances d'aboutir à un accord avec l'Iran. Hier soir, le président américain a annoncé avoir renoncé à une attaque massive ce mardi soir. La Société Générale a écopé d'une forte amende de 20 millions d'euros. C'est ce qu'a annoncé le gendarme des banques et des assurances pour de multiples manquements à ses obligations. Et puis, l'actualité, c'est aussi dans le département du Val-d'Oise. Le mari d'une femme de 68 ans retrouvée morte en pleine rue dans la commune de Saint-Prix, mis en examen et incarcéré.
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0: Un temps variable avec encore quelques passages nuageux qui, ici ou là, pourraient donner quelques averses. Mais les éclaircies seront au fil des heures de plus en plus nombreuses, en particulier dans l'après-midi. Les températures montent un petit peu avec ce matin sur notre département 14 degrés à la chapelle Grésignac, mais on ira quand même jusqu'à 20. On va atteindre, il y a bien longtemps que ça ne nous est pas arrivé, les 20 degrés par exemple du côté de Biron. Du mercure qui va monter demain parce que il va faire de plus en plus chaud et de plus en plus beau, nous dit Météo France à Jeun, à tel point qu'à partir de samedi, on devrait avoir des pics de température jusqu'à 30 degrés. Il va faire très beau pour ce week-end de Pentecôte, mais il y aura un risque d'orage. On en reparle évidemment.
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0: Bon début de journée.
3: Et nous sommes le 19 mai aujourd'hui, nous fêtons les Yves et les Célestins. Et en ce 19 mai, je pourrais vous parler de la création de la Légion d'honneur en 1802. J'aurais aussi pu vous parler de Valéry Giscard d'Estaing, élu président de la République en 1974. Ou encore de l'invention du Rubik's Cube, la même année. Mais le 19 mai 1925 serait né au Cambodge Salot Star, plus connu sous le nom de Pol Pot. Il est le responsable d'un des plus grands génocides du XXe siècle. Il suit des études à l'école française de radioélectricité à Paris de 1949 à 1953. Où il rejoint les cercles du Parti communiste et se familiarise avec le marxisme. Les Français se retirent d'Indochine en 1954 et le roi Norodom Sihanouk est nommé à la tête de l'État. Pol Pot s'oppose au nouveau pouvoir et entre au Parti révolutionnaire du peuple Khmer. En 1962, il est élu secrétaire du comité central. En 70, un coup d'État renverse la monarchie. Une guerre civile éclate. Norodom Sihanouk se joint au Khmer Rouge et les forces communistes menées par Pol Pot triomphent. En avril 75, les Khmers Rouges prennent le pouvoir et soumettent le pays à la dictature. En 76, Pol Pot est nommé Premier ministre. Il multiplie les purges. Au total, entre 1,7 et 2 millions de personnes auraient trouvé la mort, près d'un quart de la population du pays. Pol Pot est arrêté en juillet 97 et succombe officiellement d'une crise cardiaque en 98 à l'âge de 73 ans. La citation du jour est signée du dictateur Pol Pot. Il vaut mieux tuer un innocent que de garder en vie un ennemi.

0: Quelques rendez-vous à présent dans les communes. À Champcevinel, la municipalité convie à 20h à la salle des fêtes la population à une réunion d'information concernant la création d'un café associatif. À Trélissac, la ville organise une réunion d'information consacrée au moustique tigre ce mardi à 18h30 au foyer socio-culturel. Cette rencontre permettra de rappeler les gestes de prévention à adopter pour limiter la prolifération du moustique tigre. À Chancelade, la commune organise une réunion publique d'information contre les cambriolages. Le rendez-vous, c'est à 13h30 à l'espace culturel, animé par le correspondant sûreté du commissariat de police de Périgueux, consacré aux bonnes pratiques et aux gestes permettant de mieux sécuriser son domicile. Autre rendez-vous pour aujourd'hui, une collecte de sang à Neuvic-sur-l'Isle, c'est à la salle des lotos, entre 15h et 19h. À Bergerac, une journée gratuite de soutien à l'aidance organisée à la traverse de 10h à 18h à destination des aidants et des aidés. Le programme comprend des témoignages, des rencontres avec des structures professionnelles, ainsi que des ateliers de massage, de musicothérapie, de médiation animale et une restitution théâtrale sur le sujet de l'aidance. Le rendez-vous est gratuit. Toujours à Bergerac, projection du film Petit Paysan, proposé par le Ciné-Club Cinémania de l'Association laïque d'éducation populaire au cinéma Le Cyrano à 19h. La séance est précédée d'un tour d'horizon des films ayant traité du monde de l'agriculture et suivi d'un échange avec Jean-Michel Cormier, vétérinaire retraité, sur la question des obligations sanitaires dans l'élevage. À Coulounier-Chamiers, soirée focus sur les métamorphoses du quartier de Chamiers à la maison du quartier Claudie Anmuret, c'est à 18h. À Exideuil, l'association Cassiopéa Prévention Senior, en partenariat avec la mairie et le centre hospitalier, organise le café des seniors sur le thème « Dans les bras de Morphée, la nuit et le sommeil dans l'histoire des arts ». C'est à 14h30 au salon de thé Gaillard Gourmand. À Montignac, le groupe O du collectif Transition Périgord Noir organise une sortie sur le thème de la restauration d'une zone humide. Rendez-vous à partir de 9h pour découvrir le terrain de la vallée du Doiran. À Périgueux, le festival Horizon propose une ciné-conférence au multiplex CGR en partenariat avec Ciné-Cinéma. À 19h45, Bernard Ourcade animera une conférence intitulée « Guerre en Iran, que peut-on comprendre ?». À Périgueux, le club de la presse du Périgord organise un café-média au Calbas Café, rue de la Nation, sur la thématique « Information locale, une solution contre les fake news ». Rencontre publique et l'accès est libre. À Ribérac, un atelier Killing à 14h à la médiathèque Jean Roux pour réaliser des créations en papier roulé. C'est pour adultes, c'est gratuit. Ribérac également, un lieu d'accueil, d'échange et d'informations pour les parents et futurs parents. C'est le coin des parents imparfaits qui vous accueille à 19h30 à la salle du relais Petite Enfance sous la piscine. Le Connectibus se pose à Tocane et Montagrier aujourd'hui. D'abord de 9h30 à 12h30 sur la place de l'église à Tocane-Saint-Apre, puis de 13h30 à 16h30 sur la place de la mairie à Montagrier. Enfin à Ribérac, un atelier d'éveil musical pour les enfants de 0 à 3 ans, c'est à 10h à la médiathèque Jean Roux, un atelier animé par Miguel Amaro. C'est gratuit et sur réservation.
1: On est bien.

0: On retrouve Eva, 7h51, voici l'horoscope.
1: Les béliers, un obstacle qui semblait infranchissable cède face à votre ténacité, votre créativité.
2: Taureau, un déjeuner professionnel se transforme en véritable tremplin pour la suite de votre carrière.
3: Les gémeaux, vous identifiez une amélioration dans votre routine santé.
4: Cancer, vous recevez un cadeau ou un geste attentionné qui vous touche droit au cœur.
5: Vous le méritez pourtant.
6: Les lions, votre générosité naturelle inspire quelqu'un à faire de même.
7: Vierge, votre talent pour raconter, pour transmettre est mis en valeur.
8: Les balances, c'est votre jour de chance aujourd'hui, les planètes s'alignent.
9: Amis scorpions, un sujet qui vous passionne secrètement trouve un interlocuteur à la hauteur.
10: Sagittaire, une bonne nouvelle en provenance de loin illumine votre mardi.
11: Capricorne, votre sens des responsabilités vous vaut une confiance supplémentaire de la part d'une figure importante.
12: Verseau, accordez-vous plus de douceur, les Verseaux.
13: Enfin, Poisson, votre douceur désarme une situation tendue avec une grâce que vous seul pouvez avoir.
0: Merci beaucoup, à tout à l'heure. On parle science-fiction après la pub.
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0: Je reçois au téléphone Philippe Jolivet, bonjour. Merci d'être sur Liberté FM. Vous êtes le président de l'association Science-Fiction et Fantastique en Périgord qui organise les 5, 6 et 7 juin prochains son premier festival sur le nouveau site du Silo à Coulounier-Chamiers. Pour quelle raison mettre en place d'abord ce festival de science-fiction ?
18: L'idée est venue d'avoir une proposition culturelle différente parce que c'est un domaine littéraire littéraire et bien au-delà qui n'est pas représenté en Dordogne. L'idée c'était de faire quelque chose autour d'un salon du livre, mais pas uniquement. Donc en thématisant ce sujet-là, on pouvait faire d'autres propositions autour de ce salon du livre sur les thématiques de la science-fiction et du fantastique, du cinéma, des jeux, du cosplay, des expositions, des conférences. Donc l'idée c'était de rendre ça assez vivant et de proposer quelque chose de nouveau en Dordogne. Voilà.
0: Et ce sera donc les 5, 6 et 7 juin au Silo, avec sûrement des invités d'honneur. Comment ça va se

0: avec un film dans sa version originale et l'autre dans sa version moderne. Ensuite, pendant tout le week-end, on aura une quarantaine d'auteurs sur le salon du livre, avec une exposition artistique collective, une exposition sur Michel Jury, qui était un auteur de science-fiction qui habitait dans le Bergeracois, plusieurs conférences, et pour la partie animation, donc plusieurs associations de joueurs de jeux de plateau ou de rôle, des cosplayers qui proposeront donc des initiations et des jeux dans ces univers-là. Au-delà de ça, il y aura donc le samedi soir donc une autre proposition cinéma au CGR de Périgueux, toujours avec Ciné Cinéma. Donc là, c'est une nuit du fantastique où il y aura trois films à voir à tarif préférentiel. Et pour ceux qui préfèrent le cinéma en plein air, il y aura le géant de fer qui sera proposé sur le site du silo le samedi soir. Le dimanche, on a le même programme, enfin je veux dire avec toujours la présence des auteurs, des expos, des conférences. J'ai oublié de dire que les auteurs, pendant tout le week-end, ont fait vivre la partie salon du livre avec des ce qu'on appelait des fenêtres sur hauteur, c'est-à-dire des petits échanges avec le public d'un quart d'heure sur un plateau qu'on mettra en place. Et le dimanche après-midi, il y aura un spectacle gratuit, lui aussi, Carole à l'infini, de la compagnie Le Fil Bleu. Voilà pour le programme.
1: Parfait. Et pour vous aider, vous avez lancé une cagnotte en ligne.
0: Voilà, donc on a lancé une cagnotte sur le site Eloasso, qui est spécialisé pour le monde associatif, parce que c'est assez compliqué de trouver des partenaires. Bon, on s'est lancé sur une année électorale, donc on n'a pas eu de réponse avant les élections, ouais. Et là ça tarde un petit peu à venir, donc on fait appel à la bonne volonté du grand public pour nous soutenir dans ce premier événement. Donc il suffit de taper Alloasso Festival Science Fiction pour tomber facilement sur le site sur internet, où tout est expliqué, la programmation, le projet dans le détail, et puis les différents postes de dépenses. Donc chaque don donne droit à des petites contreparties. Ça peut être une boisson, ça peut être des goodies, ça peut être venir manger avec nous et les auteurs durant le week-end. Donc voilà, il y a plusieurs stades.
1: Très bien, merci beaucoup. On peut retrouver toutes ces informations, je suppose, sur les réseaux sociaux, sites internet et autres.
0: Oui, donc sur la page SFFP24 sur Facebook, où il y a des infos qui sont diffusées tous les jours sur les invités qu'on aura pendant le festival. Et puis on a aussi notre site internet SFFP24.jimdaufry.com.
1: On a tout noté. Voilà. Merci beaucoup Philippe pour ces quelques minutes. Sinon je rappelle donc le festival science-fiction et fantastique en Périgord. C'est au Silo, à Coulounier-Chamier, 5, 6 et 7 juin. Merci beaucoup, à bientôt.
0: Merci Pascal.
1: Et vous pouvez retrouver évidemment cet entretien en podcast sur libertéfm.fr. Tout de suite le journal, il est 8h.
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0: Dans l'actualité, ce matin d'abord, cet accident à Nontron. Une femme a perdu le contrôle de sa voiture et a percuté 3 véhicules de gendarmerie. À Calviac, un poids lourd, lui, s'est couché dans un virage avec son chargement de poutres métalliques. Et puis, un conducteur a fait plusieurs tonneaux à Sault-Saint-Angèle à cause d'un chevreuil. Nous changerons de département, direction le Lot-et-Garonne, où plus de 200 postes sont à pourvoir lors du forum des métiers du social et de la santé. Et puis la météo, ce sera à la fin de ce journal, avec le retour d'éclaircies, notamment dans le courant de l'après-midi. Bonjour, avant de développer ces titres, cette actualité cocasse à Saint-Vincent-de-Cognac où un renard a volé 19 boules de pétanque chez un habitant depuis quelques semaines. Chaque nuit, le goupil vient se servir sur le boulodrome privé du jardin de ce couple qui a décidé d'installer des caméras et a acheté un traceur pour le retrouver. Ouais, oui, le couple a la preuve en vidéo, c'est bien un renard qui leur a volé 19 boules de pétanque. Ce couple habite Saint-Vincent de Cognac et a découvert avec stupéfaction donc que c'est un goupil qui dérobe leur jeu préféré depuis quelques semaines. Passionné de pétanque, il joue presque tous les jours dans le boulodrome qu'ils ont créé dans le jardin de leur maison. Mais il y a un peu plus de 2 semaines, ils se sont aperçus que plusieurs boules disparaissaient jour après jour. Un peu agacés, ils ont décidé d'installer une caméra face au boulodrome. Et la stupéfaction, ils découvrent que c'est un renard qui part avec une boule de pétanque dans la gueule. Plusieurs vidéos d'ailleurs sont installées sur l'ordinateur de Damien, cet habitant de Saint-Vincent de Cognac. Alors, sachant qu'une boule de pétanque peut coûter jusqu'à 250 euros, hein, donc et avec 19 boules parties, c'est quand même une certaine somme. Donc, pour tenter de retrouver le renard et les boules, et surtout connaître l'utilisation qu'il en fait, ils ont acheté un traceur qu'ils ont accroché à une boule qui va servir tout simplement d'appât. Eh ben, reste à savoir à quoi sert donc, à quoi servent ces boules de pétanque avec le renard à Saint-Vincent-de-Cognac. Il y a peut-être un terrain de pétanque caché dans les bois de la Double. On ne sait pas forcément. Voilà pour cette petite information plutôt cocasse pour démarrer ce journal ce matin. Dans le reste des faits divers, hier, une femme de 33 ans circulait sur la départementale 87 à Nontron. Au même moment, 3 voitures de gendarmerie se rendent en intervention et suivent à la file indienne. Alors que le cortège croise la voiture de la trentenaire, cette dernière empiète sur la voie de gauche où se trouvent les militaires et percute un premier véhicule, puis un deuxième et enfin le troisième. 3 gendarmes ont été légèrement blessés et l'un d'eux transporté au centre hospitalier du Jarrick de Périgueux pour des douleurs au bras. La conductrice résidant en Haute-Vienne est sortie indemne de cet accident. Un homme de 57 ans a perdu le contrôle de son poids lourd de 44 tonnes à Calviac en Périgord. L'accident a eu lieu sur la départementale 703 dans un virage. Le véhicule transportait un important chargement de poutres métalliques. Le quinquagénaire, qui n'a pas été blessé, a réussi à s'extraire de sa cabine et le camion est resté couché dans le virage. Une déviation avait été mise en place le temps de dégager le poids lourd et le chargement, tout cela à l'aide d'une grue et d'un autre camion. Enfin, un jeune homme de 19 ans circulait sur la départementale 3 Sault-Saint-Angèle. Le conducteur aperçoit un chevreuil sur le bas-côté, perd le contrôle de sa voiture et termine dans le talus après avoir fait 2 tonneaux. Il a été transporté également au centre hospitalier du Jarrick de Périgueux pour des examens de contrôle. Dans l'actualité également ce matin, l'association Commental organise le 2e salon de la santé mentale samedi et dimanche à Coulounieix-Chamiers. Ateliers, conférences, expositions et stands, le tout 100% gratuit, vont rythmer ce week-end. Le salon, qui se veut à taille humaine, accueillera une dizaine de stands. Union nationale des familles et amis de personnes malades et ou handicapées psychique, l'UNAFAM, Solidarité Anorexie Boulimie 24, Premiers Soins en Santé Mentale, Cavaletto, il s'agit de médiation équine, Avenir Dysphasie ou encore les pères aidants. Quatre ateliers d'une vingtaine de minutes sont programmés plusieurs fois dans le week-end. Un atelier de simulation intitulé « Dans la peau d'un DYS » et trois ateliers d'initiation, Premiers Soins en Santé Mentale, Sophrologie et Yoga du Rire. Des conférences sont également prévues sur les aidants familiaux, les troubles du comportement alimentaire, la vie sexuelle et la psychiatrie et le trouble du spectre de l'autisme. Deux des trois expositions de bande dessinée vont se rapporter à ces troubles, des planches tirées de Bleu, album signé par une autrice autiste, Marie-Alexis, et celle des lauréats du concours BD et autisme. Les planches d'un autre concours de BD ouvert aux personnes atteintes de handicap compléteront les expositions. Le groupe d'entraide mutuelle, les Univers Singuliers 24, sera également présent. 23 et 24 mai, 10h, 12h, 14h, 19h à la maison de quartier Claudie Aigneret à Coulounier-Chamiers. Dans le reste de l'actualité, nous voici en Lot-et-Garonne. À présent, une centaine d'institutions et d'organismes de formation du secteur seront mobilisés pour un événement jeudi à Tonneins. Le public ciblé, les demandeurs d'emploi et les travailleurs en reconversion. Environ 2000 personnes sont attendues pour ce forum des métiers du social, du médico-social, de la santé et de l'aide à domicile en Lot-et-Garonne. Organisé tous les deux ans, l'événement aura lieu à Tonneins. Ce jeudi, il vise à promouvoir le secteur professionnel qui recrute à tour de bras mais peine à trouver des candidats. Dans le reste de l'actualité, ce matin, Donald Trump annonce qu'il aurait renoncé à attaquer l'Iran d'ici ce soir, à la demande des dirigeants du Golfe. Des négociations sérieuses sont actuellement en cours, a déclaré le locataire de la Maison Blanche. La Société Générale a écopé d'une forte amende de 20 millions d'euros. C'est ce qu'a annoncé le gendarme des banques et des assurances pour de multiples manquements à ses obligations. Fusillade meurtrière la nuit dernière au sein du centre islamique de San Diego en Californie, qui a fait 5 morts, dont les deux assaillants, selon le premier bilan publié par les autorités. La police allemande a déclaré hier avoir abattu un tigre qui s'était échappé d'un enclos privé géré par une femme surnommée la reine des tigres. La météo à présent.
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0: Avec un temps variable, des passages nuageux, en particulier dans la matinée, qui pourraient lâcher par endroits une petite averse. Les éclaircies devraient être toutefois dans l'après-midi un petit peu plus généreuses. Ça va s'arranger au fil des jours, à tel point qu'on devrait atteindre les 30 degrés à partir de samedi sur la Dordogne. Nous en sommes encore loin, 12 degrés ce matin à Saint-Jory-de-Chalais, et l'on ira jusqu'à, pour cet après-midi, 20 degrés à Flaujac. Donc demain, des éclaircies beaucoup plus nombreuses sur le département et cela devrait donc s'accentuer au fil des jours. Le mercure autour des 22 degrés pour demain après-midi, soleil généreux et 25 degrés de moyenne pour jeudi.
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0: Bonne fête aux Yves et aux Félix. D'ailleurs, le dicton du jour s'y rapporte. À la Saint-Félix, tous les lilas sont fleuris. 139e jour de l'année. Le soleil s'est levé à 6h04, se couchera à 21h30. Et c'est 3 minutes de soleil en plus.
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0: Dans quelques minutes, Nathalie Fourmand, la directrice du Musée National de Préhistoire, pour présenter l'exposition que l'on peut voir en ce moment et jusqu'au mois de novembre au musée Gestes d'Éternité. À tout de suite.

0: parlons de télévision et en particulier du programme de ce soir, Thierry.
1: Bonjour, quoi de beau à la télé pour cette soirée du 19 mai sur TF1, Koh-Lanta, les reliques du destin, présenté par Denis Brognard. Sur France 2, Secret de la science, magazine, sommes-nous seuls dans l'univers? C'est la plus vieille question de l'humanité. Elle traverse les âges et alimente la science-fiction. Elle est aujourd'hui devenue l'une des enquêtes les plus ambitieuses jamais menées par la science. Sur Arte, une brève histoire de l'automobile, série documentaire. Entraînant dans son sillage, panneaux de signalisation, parc-mètre et station essence, la voiture a durablement révolutionné nos usages. Sur France 5, de l'asphalte à l'assiette, documentaire. Sur M6, Arnaque, magazine présenté par Julien Courbet. Et sur France 3, Alexandra L, série avec Julie Depardieu. Et puis sur Gulli, comme des bêtes, deux films d'animation. Max, un chien terrier au caractère bien trempé, mène une existence insouciante. Entre ses escapades au parc et ses siestes au soleil, la vie semble parfaite, mais elle va basculer lorsque sa maîtresse va accueillir un bébé. Très belle soirée à tous.
0: Merci beaucoup. Le cinéma à présent. La salle des fêtes d'Agonac projettera deux films aujourd'hui, 18h, Les enfants de la résistance de Christophe Baratier, et à 20h30, La maison des femmes. Au Lascaux à Montpon-Ménestérol, à 14h30, Le diable s'habille en Prada 2 avec Meryl Streep. La femme 2, ce sera à 18h, mais au cinéma Notre-Dame, et c'est à Mussidan. Deux séances ce mardi à Ribérac, au Max Linder, 18h, Michael, et Une balle dans la tête en version originale à 20h10. Autre séance à la fabrique à Saint-Astier à 14h30 pour Le meilleur, et à 20h30, le deuxième volet du Diable s'habille en Prada. Enfin au cinéma Leclerc et ses Tativiers à 18h, Le cri des gardes en version originale, et Le Diable s'habille en Prada 2 aussi, hein, et ce sera donc à 20h30. Ces programmations et d'autres, évidemment, dans vos quotidiens. La Dordogne Libre et Sud-Ouest, mais également sur les réseaux sociaux et autres sites internet.
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3: Bonjour à tous, c'est Gianni, on se retrouve pour vos idées de sorties. Vendredi 22 mai, méga loto à 20h45 à la salle des fêtes de Ménesplé, animée par le club de football de Ménesplé, avec de nombreux lots à gagner comme un bon d'achat de 250€, 3 bons d'achat 200€ et d'autres lots à corps. Réservation au 06 07 35 20 70. Samedi 23 mai, loto à la salle des fêtes de Ville-Touré à 20h45, organisé par la société de chasse de Ville-Touré, avec de nombreux lots à gagner comme une carte cadeau de 200€, une friteuse air fryer, un soda stream, un jambon sec, deux jambons verts, deux plateaux de fromage et d'autres lots à corps, avec restauration sur place. Réservation par SMS au 06 61 16 82 74. Ce samedi 23 mai, le marché des tisserands fait son apparition tout le week-end jusqu'au lundi 25 mai. C'est organisé par l'association Fil et Métiers au château de Varègne. L'entrée est à 3€, le tarif réduit à 1€ et c'est gratuit pour les moins de 16 ans. Avec au programme tout le week-end, atelier gratuit tout public, visite gratuite du musée des tisserands et de la charentaise. Et au programme le samedi 23 mai, une ouverture au public de 14h à 19h, une soirée festive, un repas à 19h30 à la salle des fêtes sur réservation au 06 14 72 14 69, un concert de bal traditionnel avec Aura Vanta à partir de 20h30. Du samedi 23 mai au lundi 25 mai, fête de Pentecôte 2026 à Saint-Méard-de-Drône, située à la plaine des sports de la Tour. 3 jours d'animation et de tombola vous seront proposés. L'entrée est bien sûr gratuite.
4: Au programme de ce samedi 23 mai, nous aurons à partir de 14h un concours de pétanque.

0: animé par Aquarelle. Dimanche 24 mai, deuxième jour de la fête de Pentecôte à Saint-Méard-de-Drône, avec au programme à partir de 8h, trail et marche de 8 à 12 km, avec aussi un cani randonnée, 8€ la rando sol et 20€ la randonnée plus le repas du midi. Toute la journée à partir de 9h est gratuit, marché artisanal et de producteurs, exposition de véhicules anciens, balade en calèche, jeu en bois traditionnel, à partir de 12h, menu, entrée, plat, dessert et vin compris avec jambon braisé et haricot coin, à 15h, défilé de la petite boutique, à 11h, 14h, 16h et 18h, spectacle de cirque gratuit, à partir de 19h30, restauration rapide, animée par Moonsol, suivi d'un grand feu d'artifice. Dimanche 24 mai, vide-grenier au parc des expositions de Marsac-sur-Lille. C'est 15€ le stand de 5 mètres avec café plus croissant offert. Pour les visiteurs, c'est entrée gratuite de 7h30 à 18h avec restauration sur place et buvette. Et tout ça est organisé par l'association Les Amis du Pain. Réservation exposant par SMS au 06 81 43 89 26. Dimanche 24 mai, journée loto au parc des expos de Marsac à 14h30 et à 20h30 avec un total de 28 500€ de lots et de cartes cadeaux à gagner, dont une voiture, 5 portes, une cuisine, une climatisation, un VTT électrique, un spa 4 places, un frigo 2 portes et 10 cartes cadeaux de 150€ avec bien sûr restauration sur place. Dimanche 24 mai, brocante vide-grenier au stade de Ménesplé avec restauration et buvette sur place. Réservation pour une place au 06 07 35 20 70. Le marché des tisserands continue le dimanche 24 mai au château de Varennes. L'entrée est à 3€, le tarif réduit à 1€ et c'est gratuit pour les moins de 16 ans. L'ouverture au public se fait de 10h à 18h, le vernissage à 11h et un food truck à la place des marronniers vous seront proposés. Et le lundi 25 mai, au programme, une ouverture au public de 10h à 18h et avec toujours le food truck à la place des marronniers. Lundi 25 mai, troisième et dernière journée de la fête de Pentecôte de Saint-Méard-de-Drône, avec au programme toute la journée à partir de 7h, vide-grenier et brocante, réservation au 06 59 44 20 18 et toute la journée à partir de 9h est gratuit, reconstitution d'un camp militaire US, ses véhicules de la Seconde Guerre mondiale et balade en calèche. À partir de 12h, entrecôte, frites, entrée, plat, dessert, plus 20 compris à 17€. À 11h, 14h et 16h, spectacle de cirque gratuit pour tous. À partir de 18h, tirage de la tombola, suivi d'un lâcher de ballon pour clôturer la fête. Vendredi 29 mai, à la salle des fêtes André Malraux de Ribérac à 20h, au théâtre ce soir, avec à l'affiche Quand le sanguin s'énerve, une comédie de Yvonne Taburet, avec buvette et snack sur place, un spectacle au chapeau. Réservation avant le 27 mai par SMS ou par téléphone au 06 45 29 69 80. Le 6 et 7 juin, Mystica Experience avec voyance médiumnite, soins énergétiques, cosmétiques naturels à l'espace Lunès d'Angoulême. L'entrée est gratuite. Venez vivre une expérience unique entre énergie, beauté et mystère. Vendredi 12 juin, méga loto à l'espace culturel de Ribérac à 20h45, organisé par le club de rugby de Ribérac, avec de nombreux lots à gagner avec un total de 2 500€ de lots et de cartes cadeaux, 4 colis de viande, 4 corbeilles de fruits et 4 plateaux de fromage, avec bingo et jeux du bar, et avec bien sûr restauration et buvette sur place. Et voilà, c'était vos idées de sortie. Pour retrouver toutes ces informations, c'est sur le site internet de Liberté FM. Et sur ce, moi je vous souhaite de passer une agréable journée.
1: Merci beaucoup. Une rencontre avec Nathalie Fourmand, la directrice du Musée National de Préhistoire aux Eizides de Taillac-Sireuil. L'occasion d'évoquer cette nouvelle exposition qui va durer jusqu'au début du mois de novembre, Gestes d'éternité. On va avec vous, Nathalie Fourmand, parler de cette exposition Gestes d'éternité, c'est jusqu'au 8 novembre. Comment avez-vous eu l'idée de mettre en place cette exposition qui évoque les rites mortuaires qu'il y a forcément un sujet très joyeux, mais plutôt tabou.
2: Alors en fait, tout simplement parce que dans le cadre du projet scientifique et culturel du MOSE, ce que nous avons vraiment à cœur de porter comme message, c'est en quoi les éléments de la culture matérielle de ces sociétés humaines anciennes de la préhistoire et du paléolithique viennent donner comme information sur justement l'organisation de ces sociétés, leur organisation sociale, leur rapport donc aux matières, leur rapport au territoire, aux espaces connus ou parcourus, en gros leur rapport au monde. Et en réalité, s'intéresser aux défunts et aux pratiques et aux gestes funéraires, c'est en trouver beaucoup d'informations sur ces sociétés humaines. C'est trouver beaucoup d'informations sur les vivants, en fait. Donc, c'est pas du tout une exposition macabre, hein, c'est vraiment une exposition qui va permettre d'aller à la rencontre de ces humains de la préhistoire. Petit sujet de vocabulaire, les préhistoriens rechignent à parler de rite. Un rite, c'est quelque chose qui est très codifié, normalisé, souvent écrit, en tout cas transcrit. Et donc, c'est pas le cas, et en tous les cas, on n'en a pas de traces concrètes. Et pour parler de rite, il faut avoir des gestes répétés, toujours au même endroit, enfin bon bref, et être sûr que c'était vraiment codifié, très codifié dans la société. Pour la préhistoire, on se retient de parler de rite, on préfère parler de gestes ou de pratiques. Et les pratiques, c'est des gestes pour lesquels déjà on va avoir une certaine récurrence à certaines périodes ou dans certains endroits. Voilà pour ce premier petit point de vocabulaire. Et donc sur l'apparence de ces premiers gestes, enfin sur leur arrivée, hormis le cas très particulier qu'on présente dans l'exposition de Cima de los Huesos autour de 430 ans de Milan, où on va avoir des dépôts de corps de pré-néandertaliens dans un gouffre en Espagne, près de Burgos, à Atapuerca, on considère que les préoccupations pour les défunts et l'arrivée de ces premières sépultures vraiment attestées et qui ensuite vont se poursuivre, c'est autour d'il y a à peu près 100 000 ans, au Proche et Moyen-Orient. Et ce qui est intéressant, c'est que ces gestes-là sont à la fois le fait des Néandertaliens qui occupent ces territoires et le fait des premiers hommes anatomiquement modernes qui occupent aussi ces mêmes territoires. Ce qui veut dire que ces préoccupations, elles sont indépendantes de la nature, on va dire, de l'espèce humaine, et qu'elles révèlent une certaine modernité de l'humanité, une certaine évolution des capacités cognitives et de rapport à ce monde symbolique.
1: C'est tout pour quelle raison, à un moment donné, l'être humain a fait le choix d'enterrer ces morts?
2: Alors déjà, vous dites enterrer, et en fait, il n'y a pas que l'enterrement. La sépulture primaire en pleine terre d'un individu entier, si j'ose dire, après son décès, c'est un geste parmi de très très nombreuses pratiques funéraires. Il y a des dépôts secondaires. Les défunts peuvent être déposés, enterrés, donc à un moment, à un endroit, et être ensuite redéposés, retransférés, entiers ou pas d'ailleurs. Ce peut être des éléments du squelette seulement en d'autres endroits. Ce sont des sépultures secondaires. Il peut y avoir d'autres gestes mortuaires que l'enterrement. Il peut y avoir la transformation des ossements, il peut y avoir la manipulation des corps, il peut y avoir la transformation de ces corps. Et donc, pourquoi tout ça? J'aurais évidemment du mal à vous répondre. Il n'en reste pas moins qu'on considère, comme je l'ai un petit peu dit précédemment, que ça participe d'un même ensemble de faits que l'archéologie permet d'identifier, qui arrive un peu en même temps, grosso modo, que d'autres préoccupations comme la naissance et le développement des expressions graphiques, le soin apporté à la réalisation de certains beaux objets en matière en pierre ou en matière animale, le goût pour les matières colorantes. Bon voilà, tout ça se passe un petit peu au même moment. Et faute de mieux, c'est ce que j'ai dit tout à l'heure, les préhistoriens parlent de pensée symbolique. Et ça, on considère que ça témoigne d'une certaine modernité de l'humanité à un moment donné.
1: Alors, il n'y avait pas de rite, vous venez de le dire, mais il y avait quand même des symboliques autour du mort, de la mort. On le voit ici dans cette exposition où souvent on dépose des objets, des bijoux auprès des défunts.
2: Oui, alors c'est vrai que dans les gestes funéraires ou dans les pratiques funéraires que j'évoquais il y a un instant, il y a aussi cette question des mobiliers d'accompagnement et des parures qui, dans certains cas, vont venir donc accompagner le défunt dans la mort et dans son dépôt. Et on a de très beaux exemples dans l'exposition, à la fois dans notre parcours permanent avec cet enfant de la Dame de la Madeleine ou la Dame de Saint-Germain-la-Rivière, mais également dans les prix exceptionnels qui ont été consentis notamment par le Muséum d'Histoire Naturelle. avec le prêt de la Dame du Cavillon, du crâne original de la Dame du Cavillon, ce qui est vraiment, on est extrêmement honoré d'avoir ce prêt. Et le public pourra découvrir cette dame avec donc les nombreux coquillages qui venaient certainement orner une coiffe et qui restaient donc conservés sur son crâne.
3: C'est l'original.
2: C'est bien sûr, c'est l'original. Dans cette exposition, tous les prêts sont des originaux, hormis les éléments de Cima de los Huesos que j'ai mentionné tout à l'heure. Et c'est le cas, c'est important, je pense, que le Musée national de préhistoire, dans le cadre de ses partenariats qu'il peut nouer avec des grandes institutions nationales, le MNHN, le Musée d'archéologie nationale à Saint-Germain-en-Laye, et puis d'autres institutions de musées territoriaux, puisqu'on a aussi beaucoup d'emprunts auprès de différents musées qui dépendent de collectivités territoriales, prêts étrangers aussi, pour l'ensemble. Des petits jumeaux de Krems, de la sépulture des petits jumeaux de Krems, qui n'étaient jusqu'alors jamais sortis d'Autriche. Et donc, ces originaux-là témoignent, pour revenir à votre question, des parures. Effectivement, du fait que certains individus vont être accompagnés dans la mort de tous ces éléments-là, ce qui permet de questionner le statut de ces individus. Beaucoup de collègues, beaucoup plus pointus sur le sujet que moi, ont énormément étudié ça, savoir si c'était des signes de richesse, de pouvoir, d'hiérarchie sociale. Aujourd'hui, à partir de l'analyse de ces sépultures, on ne peut pas conclure que c'était des positions hiérarchiques ou des signes de richesse. On va trouver ces ensembles de parures déposées aussi bien près de bébés, d'enfants, que de femmes, que d'hommes. Et en tous les cas, on ne sait pas ce que ça dit exactement, mais ça dit quelque chose du statut social de cet individu. Mais statut social, ça ne veut pas dire grand chef ou très riche. C'est autre chose, possiblement, puisqu'on a affaire à des sociétés de chasseurs-cueilleurs qui avaient, encore une fois, un autre rapport à ces différents, ces différents signifiants que sont la richesse, les parures, que ce qu'on peut avoir.
1: Pour cette exposition, comment le visiteur la découvre-t-il ? Y a-t-il un parcours ?
2: Alors en fait, pour cette exposition, qui est un peu comme les précédentes, vient se déployer dans la totalité du musée, à la fois dans notre parcours permanent et dans la salle d'exposition temporaire. Nous avons choisi évidemment de connecter les deux espaces. Pourquoi dans le parcours permanent ? Parce que dans ce parcours-là, nous avons la chance d'avoir d'importantes sépultures, d'importants témoignages anthropologiques de ces gestes et pratiques funéraires qu'on a remis en lumière, remis en valeur à cette occasion de l'exposition. Et les prêts sont principalement, hormis le prêt Cro-Magnon, toujours du MNHN, qui est dans le parcours permanent, mais les prêts sont dans la salle d'exposition temporaire. Pour guider le visiteur, évidemment, on a créé une ambiance scénographique. Voilà, le violet vient embarquer le visiteur dans le voyage. Et on a aussi choisi de faire appel à un artiste, Pierre Mortel, qui est dessinateur et qui est venu aussi nous aider à travailler la question de l'entrée du public dans cette thématique par une démarche et des dessins humoristiques, poétiques, un petit peu décalés, toujours extrêmement respectueux du sujet et qui permettent, je pense, de comprendre mieux les intentions de l'exposition et surtout de comprendre mieux les messages que ces vestiges anthropologiques et leur mobilier d'accompagnement, le cas échéant, viennent nous livrer.
1: Et s'adresser ainsi à tous les publics.
2: Oui, d'ailleurs, concernant tous les publics, comme pour toutes nos expositions et globalement toute notre programmation culturelle, on a à cœur, évidemment, d'y associer des projets pédagogiques. C'est le travail du service en charge de ces missions-là, en lien avec les conférencières de Grand Palais à Ramennes, de créer des offres spécifiques à destination de ces publics. Et tout ça, a lieu aussi à l'occasion de journées familles particulières, comme celle qui a lieu le 5 avril.
1: Merci beaucoup.
2: Avec plaisir. Et j'ai oublié de dire que c'était coproduit par Grand Palais à Ramennes. C'est la boulette quand même.
1: Il y a des partenaires justement.
2: Oui, c'est ça. Je voulais qu'on parle des partenaires. Oui. Vous allez couper là.
1: Oui,
2: c'est la
1: boulette. Oui.
2: Donc évidemment, dans cette exposition, on ne construit jamais une exposition seule. Ça, c'est sûr. Et le cas présent, l'exposition est en coproduction, bien sûr, avec Grand Palais à Ramennes, qui est un grand établissement public du ministère de la Culture. Et dans ces relations-là, ils ont vraiment énormément travaillé sur la question des prêts, ce qui explique aussi qu'on a de très beaux prêts. Et d'autres partenaires sont venus nous aider dans cette exposition, notamment l'INRAP pour la présentation de la sépulture de Casse-Neuil, qui est une fouille très récente de l'INRAP, qui raconte une histoire extraordinaire. Et j'invite tous les visiteurs à venir la découvrir. Et ensuite, la DRAC Nouvelle-Aquitaine, puisque nous parlons aussi de la grotte de Cussac, qui appartient à la DRAC, et on a eu un cofinancement pour une visite virtuelle de la grotte de Cussac. Et puis également le grand projet de recherche Human Past de l'Université de Bordeaux, qui nous a aidé à cofinancer le facsimilier de Casse-Neuil. Et évidemment, n'oublions pas la Société des Amis du Musée National de Préhistoire, qui est venue nous soutenir dans la réalisation du petit espace Apprendre et se détendre, où on offre un point repos, et à la fois repos et didactique, avec mise à disposition de livres pour les publics jeunes, justement, pour répondre aussi à votre question de quel accueil de tous les publics.
1: Voilà pour cet entretien que vous pouvez évidemment retrouver en podcast sur libertéfm.fr avec Nathalie Fourmand. Il est 8h31.

Voici les titres de l'actualité dans cette nouvelle édition d'Info ce matin. Avec tout d'abord une conductrice qui a perdu le contrôle de sa voiture à Nontron, mais a également percuté trois véhicules de gendarmerie. Dans l'actualité aussi, un conducteur a fait plusieurs tonneaux à cause d'un chevreuil à Sault-Saint-Angèle. Et on connaît enfin le nom du voleur de boules de pétanque à Saint-Vincent de Conzac. Il s'agit de Renard. Nous changerons de département pour aller en Charente-Maritime dans un instant. Et puis la météo, temps variable ce matin avec la présence encore de nuages. Mais le soleil va progressivement au fil des jours s'imposer.

0: grand jour, ce voleur de boules de pétanque identifié à Saint-Vincent de Cognac, c'est un renard. Un couple de Saint-Vincent de Cognac voyait disparaître chaque nuit une boule de pétanque sur leur terrain boulodrome privé. Ils ont installé une caméra de vidéosurveillance et à leur grande surprise ont découvert qu'il s'agissait d'un goupil. Depuis, 18 boules ont disparu. La 19e va être habillée d'un traceur, ce qui va leur permettre, ils l'espèrent, de récupérer l'ensemble de ces boules de pétanque, car elles peuvent, au niveau prix, aller jusqu'à 250 €, ce qui fait quand même une somme rondelette. Ce traceur, donc, devrait leur permettre de savoir ce qu'en fait le renard et surtout récupérer ainsi l'ensemble de leurs boules de pétanque. Un jeune homme de 19 ans, plus sérieusement dans l'actualité des faits divers, à Sceaux-Saint-Angèle, le conducteur aperçoit un chevreuil sur le bas-côté, perd le contrôle de sa voiture et termine dans le talus après avoir fait 2 tonneaux. Il a été transporté au centre hospitalier du Jarrig pour des examens de contrôle à Périgueux. Et puis, hier, une femme de 33 ans circulait sur la départementale 87 à Nontron. Au même moment, 3 voitures de gendarmerie se rendent en intervention et se suivent à la file indienne. Alors que le cortège croise la voiture de la trentenaire, cette dernière empiète sur la voie gauche où se trouvent les militaires et percute le premier véhicule, le deuxième, puis le troisième véhicule. 3 gendarmes ont été légèrement blessés et l'un d'eux transporté à l'hôpital de Périgueux pour des douleurs au bras. La conductrice résidant en Haute-Vienne est sortie indemne de cet accident. Et puis une femme d'une 50aine d'années a été intoxiquée au monoxyde de carbone à La Feuillade. Il y a eu un souci sur la chaudière de ce couple hier soir. C'est son mari qui l'a découverte inanimée. Il a appelé les secours qui l'ont héliportée au centre hospitalier de Toulouse, au service hyperbare. Son pronostic vital est engagé. Lui a été moins touché, mais quand même placé sous oxygène. Les secours l'ont emmené au centre hospitalier de Brive-la-Gaillarde. Toujours dans l'actualité en Dordogne, une pouponnière pour sauver le vison d'Europe. Ça se passe à Calviac en Périgord, dans la réserve zoologique qui accueille et sauve des espèces en voie de disparition. C'est le cas pour ce vison d'Europe qui ainsi est sauvé, enfin sauvé provisoirement en tout cas pour l'instant, grâce à cette réserve zoologique qui a pour mission d'assurer la reproduction du mammifère le plus menacé en Europe avant une réintroduction dans les zones humides de Charente et de Charente-Maritime. Il faut attendre et espérer que les naissances arrivent au fin fond du Périgord noir. Cette réserve a ouvert ce printemps un centre d'élevage de visons d'Europe, le deuxième en Nouvelle-Aquitaine, après celui de la forêt de Chizé dans les Deux-Sèvres, qui fait office de précurseur pour sauver l'extinction, le mammifère le plus menacé d'Europe et le petit carnivore le plus en péril au monde, mesurant une 50aine de centimètres pour un poids entre 600 et 800 grammes. Le mustélidé, aussi discret que difficile à observer, ne vit plus que dans le delta du Danube et en France, mais dans une poignée de zones humides du sud-ouest, le marais charentais ou encore le nord Gironde. Sa population à l'état sauvage est estimée à moins de 250 individus. Son aire de répartition a diminué de 80% en un siècle en raison de menaces documentées, destruction de son habitat avec la dégradation des zones humides et de la qualité des eaux, compétition avec une espèce exotique envahissante, le vison d'Amérique, ou encore les collisions routières. Si le centre de Calviac en laisse un visible pour les visiteurs, qui sont quand même 40 000 par an, 10 autres ont pris leur marque au centre d'élevage du Périgord Noir, un bâtiment comprenant un laboratoire scientifique qui s'étire sur 1000 mètres carrés à l'écart du parcours public. Chaque vison a pris sa place dans un enclos individuel desservi par un couloir central. Les premiers sont arrivés début avril en provenance de Zoodyssée et du zoo de Tallinn en Estonie. Un partenaire majeur depuis des années et novateur grâce à l'action de Tilt Maran. Il est biologiste estonien et initiateur de la conservation du vison d'Europe. Autre actualité maintenant, nous sommes en Charente-Maritime. Le meeting de l'air de Cognac, organisé sur la base aérienne 709 de Château-Bernard le dernier week-end du mois de mai, s'annonce grandiose par la présence des nombreux avions à la fois militaires comme la Patrouille de France, le Rafale Solo Display, l'Atlas A400M, mais aussi civils qui feront le show le temps d'un week-end devant 30 000 spectateurs attendus sur les deux jours. Et parmi les pilotes présents, Gilles Carter, 69 ans, propriétaire d'un superbe Morane Saulnier MS-317 des années 30, accompagné par Bruno Vecco, son mécanicien accompagnant et également pilote de planeur et de voltige. Ils feront partie du plateau des invités vedettes pour ce meeting des 30 et 31 mai prochains. Dans le reste de l'actualité, les concerts de Patrick Bruel sont maintenus cet été à travers les festivals de France malgré la polémique qui enfle autour du comédien chanteur. Dans l'actualité aussi ce matin, Donald Trump estime avoir de très bonnes chances d'aboutir à un accord avec l'Iran. Le président américain a annoncé avoir renoncé à une attaque massive sur l'Iran ce soir.
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0: Un temps variable pour aujourd'hui, beaucoup de nuages ce matin, plus d'éclaircies cet après-midi. Un mercure toujours en dessous des normales de saison, pour preuve 12 degrés au Lardin Saint-Lazare. On ira tout de même dans l'après-midi jusqu'à 20 degrés à Saint-André-d'Alas en Périgord Noir. Un soleil de plus en plus généreux au fil des jours, à tel point que pour la fin de cette semaine, à partir notamment de samedi, on atteindra les 30 degrés pendant 3-4 jours selon Météo France, mais avec un risque d'averse et donc d'orage.
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0: Belle journée à vous, tout de suite l'éphéméride, Thierry.
2: Et nous sommes le 19 mai aujourd'hui, nous fêtons les Yves et les Célestins. Et en ce 19 mai, je pourrais vous parler de la création de la Légion d'honneur en 1802. J'aurais aussi pu vous parler de Valéry Giscard d'Estaing, élu président de la République en 1974, ou encore de l'invention du Rubik's Cube la même année. Mais le 19 mai 1925 serait né au Cambodge Salot Star, plus connu sous le nom de Pol Pot. Il est le responsable d'un des plus grands génocides du XXe siècle. Il suit des études à l'école française de radioélectricité à Paris de 1949 à 1953. Où il rejoint les cercles du Parti communiste et se familiarise avec le marxisme. Les Français se retirent d'Indochine en 1954 et le roi Norodom Sihanouk est nommé à la tête de l'État. Pol Pot s'oppose au nouveau pouvoir et entre au Parti révolutionnaire du peuple Khmer. En 1962, il est élu secrétaire du comité central. En 70, un coup d'État renverse la monarchie. Une guerre civile éclate. Norodom Sihanouk se joint au Khmer Rouge et les forces communistes menées par Pol Pot triomphent. En avril 75, les Khmers Rouges prennent le pouvoir et soumettent le pays à la dictature. En 76, Pol Pot est nommé Premier ministre. Il multiplie les purges. Au total, entre 1,7 et 2 millions de personnes auraient trouvé la mort, près d'un quart de la population du pays. Pol Pot est arrêté en juillet 97 et succombe officiellement d'une crise cardiaque en 98 à l'âge de 73 ans. La citation du jour est signée du dictateur Pol Pot. Il vaut mieux tuer un innocent que de garder en vie un ennemi.
0: Merci pour terminer cet éphéméride, l'anniversaire de la chanteuse, autrice, compositrice, actrice, ancien mannequin jamaïcaine Grace Jones. Née le 19 mai 1948, elle s'est imposée comme une figure de la mode parisienne dans les années 70, puis de la scène disco. C'est en fait en particulier remarquée grâce à cette reprise d'un tube de

0: Grace Jones et cette reprise que nous avons écoutée à l'occasion de son anniversaire.
1: La Chambre des notaires de la Dordogne vous propose cette chronique juridique. Maître Auguel va parler de divorce. Bonjour maître.
2: Bonjour. Oui, effectivement, je vais vous parler de divorce avec juge ou effectivement sans juge. Quelles sont les différences? Donc le divorce est malheureusement souvent un moment difficile à traverser, mais savez-vous qu'il existe aujourd'hui plusieurs types de divorces en France. Donc le divorce sans juge est une procédure simplifiée qui a été introduite en 2017. Alors elle s'applique uniquement lorsque les deux époux sont d'accord sur le principe du divorce et sur toutes les conséquences qui en découlent. C'est-à-dire qu'il n'y a pas de débat. La garde des enfants, la pension alimentaire, le partage des biens. Cette procédure se fait par consentement mutuel. C'est-à-dire que les époux s'accordent sur toutes les modalités de leur séparation. Dans ce cas, un avocat est nécessaire pour chaque époux, mais il n'y a pas besoin d'audience devant le juge. Les avocats rédigent une convention de divorce qui est ensuite déposée chez un notaire. Cette convention a la même valeur qu'une décision judiciaire. C'est une procédure plus rapide, moins coûteuse et souvent moins conflictuelle. Le divorce contentieux, qu'en est-il? Eh bien lui, il intervient lorsque les époux ne parviennent pas à s'entendre sur les modalités du divorce. Alors cela peut concerner des aspects comme la garde des enfants, le montant de la pension alimentaire, la répartition des biens. Alors dans ce cas, il y a une véritable procédure judiciaire et un juge intervient pour trancher les points de désaccord. Le divorce contentieux, hélas, peut prendre plus de temps et entraîne des frais plus élevés en raison des audiences devant le juge, des experts éventuellement désignés, des démarches juridiques plus complexes. Vous l'avez compris, cette procédure peut être soit un divorce pour altération du lien conjugal, soit un divorce pour faute, lorsqu'un époux reproche à l'autre une conduite inappropriée, comme l'infidélité par exemple. Les avantages et les inconvénients de chaque procédure. Eh bien, le divorce sans juge est beaucoup plus rapide et moins coûteux. Il est souvent préféré aujourd'hui par des couples qui s'accordent sur tous les points et qui souhaitent éviter un conflit prolongé. Cependant, il n'est pas adapté si l'un des époux refuse le divorce ou si des questions importantes sont encore en suspens, comme la garde des enfants. Le divorce contentieux, de son côté, lui, est plus adapté lorsque les époux ne parviennent pas à s'entendre ou en cas de situation conflictuelle. Cependant, il est plus long, plus coûteux, et il peut entraîner beaucoup plus de stress, puisque le juge doit trancher sur des points de discorde, et ce qui peut être source de tensions supplémentaires. Bon, vous l'avez compris, le résumé de ces deux cas de divorce, c'est que le divorce sans juge est une procédure simplifiée qui permet de divorcer rapidement, à moindre frais, à condition que les époux s'accordent sur toutes les modalités de leur séparation. Quant à l'autre forme de divorce, quant à lui, il est plus adapté lorsque le divorce est contesté, que les époux sont en désaccord sur plusieurs points, mais il entraîne des démarches plus longues et plus coûteuses.
1: Merci beaucoup, maître.
2: Merci à vous.
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0: Et nous retrouvons tout de suite Eva pour l'horoscope.
4: Les béliers, un obstacle qui semblait infranchissable cède face à votre ténacité, votre créativité.
5: Taureau, un déjeuner professionnel se transforme en véritable tremplin pour la suite de votre carrière.
6: Les gémeaux, vous identifiez une amélioration dans votre routine santé.
7: Cancer, vous recevez un cadeau ou un geste attentionné qui vous touche droit au cœur.
8: Vous le méritez pourtant.
9: Les lions, votre générosité naturelle inspire quelqu'un à faire de même.
10: Vierge, votre talent pour raconter, pour transmettre est mis en valeur.
11: Les balances, c'est votre jour de chance aujourd'hui, les planètes s'alignent.
12: Amis scorpions, un sujet qui vous passionne secrètement trouve un interlocuteur à la hauteur.
13: Sagittaire, une bonne nouvelle en provenance de loin illumine votre mardi.
14: Capricorne, votre sens des responsabilités vous vaut une confiance supplémentaire de la part d'une figure importante.
15: Verseau, accordez-vous plus de douceur, les Verseaux.
16: Enfin poisson, votre douceur désarme une situation tendue avec une grâce que vous seul pouvez avoir.
0: Merci, à demain Eva. La pub, c'est tout.
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19: Nous sommes aujourd'hui le 19 mai. Le 19 mai 1957, disparaissait Alice Mia, grande figure de la défense de la pratique sportive féminine. La Nantaise est une pionnière, comme le rappelle l'ancien président du CNOSF, du Comité National Olympique et Sportif Français, Denis Massiglia.
20: Elle représente en quelque sorte une pionnière. Il faut essayer de se projeter au moment où Alice Mia était militante. Je rappelle qu'à ce moment-là, il n'y avait même pas le droit de vote pour les femmes. Donc inutile de penser à la moindre parité, voire mixité dans le sport. Et donc elle s'est battue dans un milieu profondément masculin pour que les athlètes féminines puissent avoir droit à des compétitions, en particulier aux Jeux Olympiques. Alors, il y avait des femmes aux Jeux Olympiques, mais pas des femmes de l'athlétisme, en particulier, qui est le sport numéro un. Et il a fallu une quinzaine d'années pour que la Fédération Internationale d'Athlétisme et le CIO en suivant autorisent enfin les femmes à participer dans des épreuves d'athlétisme. C'était aux Jeux de 36. Et entre-temps, Alice Mia avait fait des Jeux mondiaux féminins pour justement bousculer la hiérarchie, bousculer les habitudes et montrer aux femmes que c'était possible de pouvoir obtenir quelque chose. Donc en fait, je résumerai en disant, c'est une pionnière, elle a osé, c'est un symbole pour les femmes qui aiment le sport et qui peuvent s'inspirer d'elle pour s'engager.
19: Allez, quant à nous, on se donne rendez-vous demain avec un grand portrait, le portrait d'un grand footballeur, surtout Roger Milla. Mais ce sera demain pour d'autres histoires d'un jour avec Mémoire Sport.
0: Très bien, ben nous serons au rendez-vous de l'éphéméride du sport, comme chaque jour sur Liberté FM. Quelques rendez-vous vous attendent à suivre juste après 9h. 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

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Bonjour à toutes et à tous et bienvenue dans ce nouvel épisode de Tetrapharmacost. Aujourd'hui, nous allons nous intéresser à une figure absolument centrale de l'histoire romaine en général et de l'histoire du christianisme en particulier, l'empereur Constantin. Son nom reste associé à un tournant majeur de l'Antiquité, celui où le christianisme passe du statut de religion persécutée à celui de religion soutenue par le pouvoir impérial. Longtemps, l'histoire a retenu une image relativement simple, celle de Constantin comme premier empereur chrétien, converti après une vision miraculeuse avant la bataille du pont Milvius en 312, une sorte de moment fondateur où l'Empire romain entrerait soudainement dans une nouvelle ère religieuse. Mais les choses sont-elles réellement aussi claires? Car Constantin reste aussi un empereur romain, profondément enraciné dans les traditions politiques et religieuses de son temps. Pendant des années, il continue d'utiliser les symboles du soleil invaincu, conserve un vocabulaire religieux parfois ambigu et règne sur un empire encore largement païen. Dès lors, faut-il voir en lui un chrétien sincère, un habile stratège politique ou l'architecte d'une nouvelle alliance entre religion et pouvoir impérial? Et puis, qu'est-ce qu'être chrétien au IVe siècle, dans une époque traversée par d'intenses débats théologiques et des divisions profondes au sein même de l'Église? Pour répondre à toutes ces questions, nous avons le plaisir de recevoir aujourd'hui Vincent Puech,

0: historien spécialiste de l'Antiquité tardive, avec qui nous allons revenir sur cette figure fascinante qu'est Constantin. Monsieur Puech, bonjour.
1: Bonjour.
0: Et merci beaucoup d'avoir accepté mon invitation. Vous êtes professeur en histoire ancienne et directeur de l'Institut d'études culturelles et internationales à l'Université de Versailles-Saint-Quentin en Yvelines. Vos domaines de recherche sont l'histoire politique, l'histoire sociale des élites et la prosopographie. Parmi vos ouvrages, on peut citer Constantin, le premier empereur chrétien paru chez Ellipse en 2011 et réédité en poche en 2022, Les Juifs dans le monde hellénistique sorti chez le même éditeur en 2012, Les élites de cour de Constantinople 450-610, une approche prosopographique des relations de pouvoir sorti chez Ausonius en 2022. De plus, vous avez co-rédigé l'ouvrage « Rituels et cérémonies de cour de l'Empire romain à l'âge baroque » sorti aux presses universitaires du Septentrion en 2018. Alors, pour commencer, Monsieur Puech, j'aimerais que vous nous dressiez un état des lieux du christianisme en ce début du IVe siècle. Qu'en sait-on ?
1: Bien écoutez, vous l'avez dit vous-même, le christianisme est nettement minoritaire dans cet empire romain. On peut estimer qu'il représente de 5 à 20% au grand maximum de la population. Et surtout, il est très inégalement réparti sur le plan territorial, puisqu'il est surtout présent dans les villes de Méditerranée orientale et beaucoup moins en Occident, avec une présence quand même plus importante en Italie et en Afrique.
0: Est-ce qu'on sait qui se convertit au christianisme ? Est-ce un phénomène populaire, urbain, élitiste ?
1: Alors les conversions au christianisme se sont accélérées au IIIe siècle, c'est vrai, après avoir été vraiment très peu nombreuses au 1er et 2e siècle. Et du point de vue sociologique, on relativise maintenant l'idée que le christianisme aurait surtout pénétré auprès des misérables, des marginaux, comme les esclaves, les femmes. En fait, sur la foi d'études sociologiques contemporaines à propos de conversions plus récentes, on pense maintenant que le christianisme a surtout attiré une population de niveau moyen, ni les plus misérables, ni les élites très liées au pouvoir. Population plutôt de niveau moyen, ouverte culturellement, ouverte aussi par ses activités sur le monde et capable de franchir ce pas assez extraordinaire qui est l'abandon de la religion de ses ancêtres.
0: Alors est-ce qu'on peut parler de philosophie ou de religion déjà ?
1: Le terme de religion est incontestable dans la mesure où il y a déjà des pratiques bien affirmées, y compris des pratiques liturgiques. Mais évidemment, ces pratiques s'insèrent dans une vision du monde qui a été profondément bouleversée par le christianisme. C'est justement à l'époque de l'Antiquité tardive que le lien entre le message chrétien et un certain héritage philosophique va s'opérer de manière plus fine.
0: D'accord. Et alors, est-ce qu'on peut parler d'une église déjà structurée avant Constantin ?
1: Alors cette église est structurée en communautés locales, hein, d'abord des toutes petites communautés et puis la mise en place déjà d'évêchés. Il y a l'affirmation d'un certain nombre d'évêques déjà avec des figures importantes comme Cyprien au milieu du IIIe siècle à Carthage, vous voyez. Mais il est évident que l'évêque de Rome, déjà connu comme successeur de Pierre, n'a pas la primauté qu'il aura plus tard.
0: Est-ce qu'on sait où ces chrétiens se réunissaient ?
1: Eh bien, ils se réunissaient évidemment de manière secrète, hein, dans des maisons essentiellement. D'ailleurs, Marie-Françoise Bacelès avait publié un beau livre intitulé « L'Église à la maison », ce qui montre bien la nature de ces réunions. L'imagerie de réunions systématiquement présentes dans des catacombes doit être abandonnée.
0: Oui. D'accord.
1: Mais il est sûr que les chrétiens devaient garder une discrétion certaine.
0: Alors, est-ce qu'on avait déjà un canon de textes chrétiens à ce moment-là ?
1: Eh bien, ce qu'il faut comprendre, c'est que ce canon est en construction et qu'il est variable selon les lieux. Néanmoins, le cœur du message chrétien est bien présent, hein, avec les évangiles, les actes des apôtres en particulier. Donc ça, c'est l'élément de base. Mais les discussions ont été infinies sur la manière d'interpréter ces textes.
0: Alors, Les chrétiens ont fait l'objet de persécutions. Est-ce qu'elles ont été permanentes ou plutôt ponctuelles ?
1: Ces persécutions sont clairement ponctuelles pendant les premiers et seconds siècles, et d'abord liées à une interaction entre l'attitude des pouvoirs et celle des chrétiens eux-mêmes. C'est-à-dire que si les chrétiens se faisaient discrets, s'ils ne provoquaient pas le pouvoir refusant des manifestations religieuses officielles, ils pouvaient très bien traverser la période de manière assez tranquille. Et il est évident qu'à partir du moment où on leur demandait de participer à des manifestations religieuses, en cas de phénomène de crise, de catastrophe en particulier, comme cela s'est produit pour l'incendie de Rome en 64, les choses pouvaient rapidement dégénérer et les autorités pouvaient effectivement accuser les chrétiens de ne pas être solidaires religieusement du reste de la population.
0: Alors en 249, il y a l'édit de Dès qui ordonne de sacrifier aux dieux. Est-ce un tournant dans ces persécutions ?
1: Alors effectivement, vous l'avez dit, on passe à un régime de persécution générale au milieu du IIIe siècle avec l'édit de Dès, dans le contexte d'une crise générale de l'Empire, en particulier sur le plan militaire, où on pense que les empereurs ont cherché à ce que la population fasse bloc religieusement. C'est à peu près évident et c'est aussi lié à la progression numérique du christianisme qui commençait à inquiéter. Voilà. Alors, il y a eu cet édit d'Ès, puis la persécution de Valérien, 257-258, suivie de ce qu'on appelle la petite paix de l'Église et la persécution, la plus grande persécution jamais connue, est le fait du tout début du IVe siècle.
0: Avec les édits de Dioclétien en 303-304.
1: Voilà, c'est exactement cela. Ça a commencé un peu avant, vers 300, par une épuration de l'armée, vous voyez, qui était un élément jugé décisif dans son lien avec cette cohésion religieuse. Et puis, en 303-304, des édits de plus en plus sévères s'en prennent d'abord aux églises, aux bâtiments et aux textes. Et pour finir, ils imposent un test d'adhésion au polythéisme à tous les habitants de l'Empire.
0: Ces persécutions se traduisent par quoi ?
1: Ces persécutions constituent la persécution la plus importante qu'ait connue le monde romain. Il faut néanmoins relativiser le nombre des martyrs. On sait par une source chrétienne, l'évêque Eusèbe de Césarée, qu'il y a eu simplement 43 martyrs en Palestine.
0: D'accord.
1: Le noyau du christianisme, ce qui est peu, mais cette persécution a fourni l'essentiel des saints martyrs reconnus encore de nos jours. Et évidemment, tous les chrétiens concernés n'ont pas été mis à mort. Il y a eu des châtiments moins radicaux, parfois en fonction de leur propre attitude, parfois de celle des pouvoirs.
0: On les envoyait pas dans les arènes être mangés par des lions, ou ce que l'imagerie populaire retient.
1: Pas systématiquement, il y a eu des peines beaucoup plus diversifiées et il faut bien prendre conscience aussi que beaucoup de chrétiens ont plié face aux persécutions et que, évidemment, cela supposait une attitude héroïque de résister à ces contraintes.
0: Alors, en 311, il y a un édit de tolérance, de Galère, avant que Constantin n'en sorte un lui-même, mais ça on y reviendra. Pourquoi cet édit de tolérance en 311 ?
1: Écoutez, cette persécution avait créé de très nombreux désordres parce qu'elle avait été très diversement appliquée selon les pouvoirs en place, puisque le pouvoir était partagé entre plusieurs empereurs, en fait.
0: Oui.
1: Et il pouvait même y avoir une diversité d'applications au niveau des provinces, voire des cités. Donc c'était un très gros facteur de désordre et Galère, après avoir été un persécuteur particulièrement zélé, il régnait sur l'Orient pour sa part, aurait abandonné la persécution sur son lit de mort. Donc là, il est difficile de connaître des données plus personnelles, mais en tout cas, Galère a estimé que les chrétiens, tout en ayant tort de refuser la foi de leurs ancêtres, devait finalement être accepté comme ayant une religion. Il était important pour lui d'avoir une religion, finalement, quelle qu'elle soit, et surtout de prier leur Dieu pour le salut de l'empereur. C'est cela, l'édit de tolérance de Galère, et c'est finalement très proche de ce qui était attendu des Juifs dans l'Empire romain, qui étaient tolérés à condition de prier leur Dieu pour le salut de l'empereur.
0: Très bien. Alors justement, parlons de l'Empire. Il faudrait que vous nous décriviez également un peu comment, dans quel état était cet Empire romain au début du IVe siècle.
1: Alors, une réforme importante a été mise en place en 293 par Dioclétien, de manière à lutter face aux menaces barbares, aux difficultés militaires, et donc a été mis en place ce que l'on appelle la tétrarchie, quatre pouvoirs, c'est-à-dire deux augustes, un en Orient, un en Occident, et chacun de ces deux augustes était secondé par deux Césars, qui sont des empereurs en second, si vous voulez, de manière à mieux répartir ce pouvoir. Et puis il y a eu bien d'autres réformes de la tétrarchie, en particulier un doublement du nombre de provinces, dont le territoire était beaucoup mieux quadrillé par l'administration. C'était également associé à une profonde réforme fiscale qui, pour la première fois, a pu lever des impôts de manière beaucoup plus rationnelle à l'échelle de l'ensemble de l'Empire.
0: Très bien. Alors, ce système avait donc, comme vous l'avez dit, deux Augustes et deux Césars. Alors, est-ce que les relations entre ces Augustes et ces Césars se passaient bien ?
1: Bien, écoutez, sur le papier, cela partait bien, mais comme souvent dans les systèmes politiques, cela a fini par dégénérer en quelque façon en raison des ambitions individuelles se faisant jour ici ou là. Et c'est précisément ce qui s'est produit avec Constantin lui-même.
0: Très bien, alors justement, Constantin, arrivons à l'homme qui nous intéresse. Pouvez-vous nous dire ce que l'on sait de sa jeunesse et de sa formation ?
1: Alors, Constantin est le fils de l'un de ces Augustes d'Occident. Constance dit Chlore, selon un terme décrivant comme pâle bien plus tard. Et Constantin n'était que cela, le fils d'un Auguste avec une bonne formation militaire. Et au départ, dans cette coopération entre les empereurs, il avait été envoyé depuis l'Occident où régnait son père vers l'Orient pour se former sur le plan militaire. Il a accompagné une expédition contre les Perses, il a été invité à se battre contre les barbares sarmates sur le Danube, où il s'est pour la première fois illustré par ses talents de cavalier. Et évidemment, en 306, la situation a dégénéré entre son père et cet Auguste Galère, justement, qui était chargé de le former. Et son père a demandé à Galère de le renvoyer en Occident, de manière un petit peu suspecte aux yeux de son collègue oriental. Et il y a là un épisode tendu, puisque Constantin a brutalement regagné l'Occident avec les chevaux de la poste impériale, et pour éviter d'être poursuivi, en faisant mutiler les chevaux derrière lui, ce qui montre bien qu'on entrait dans une confrontation.
0: Alors justement, quelles sont les sources qui nous permettent de connaître la vie de Constantin ?
1: Alors évidemment, il y a une source très célèbre qui est la vie de Constantin par son conseiller Eusèbe de Césarée, évêque de Palestine, une vie qui a été écrite juste après sa mort et qui se rapproche d'une vie de saint, évidemment, voué à la gloire du premier empereur chrétien. Il est même aussi comparé à Moïse, donc c'est dire à quel point ce texte est hagiographique. Le même Eusèbe a écrit une histoire ecclésiastique qui a été reprise par beaucoup d'auteurs ultérieurement et qui forge toute l'imagerie chrétienne du personnage, mais il est très intéressant que nous ayons aussi des sources d'inspiration païenne sur le personnage, en particulier des discours d'éloge contemporains qui, tout en célébrant la gloire de cet empereur, reprennent, eux, une imagerie traditionnelle, polythéiste, héritée, qui correspond à une partie de la politique du personnage. Et puis, il y a même une source païenne tardive, qui est l'historien Zosime, qui, au VIe siècle, donc bien plus tard, a recopié des sources païennes et donne une version très étonnante, très critique de ce règne.
0: Lactance aussi, non ?
1: Lactance aussi, effectivement, vous avez raison. Lactance a été un conseiller de l'empereur, le précepteur de son fils aîné. Il écrit en latin, contrairement à Eusèbe qui s'exprime en grec. Lactance donc a vécu à la cour de Trèves, l'une des capitales de Constantin, et le titre de son livre donne bien l'optique, il s'intitule « De la mort des persécuteurs ». Donc c'est d'abord un ouvrage à la gloire de Constantin qui a sorti l'Empire de la malédiction des persécutions.
0: Alors, dans quelle mesure on peut faire confiance à ces auteurs chrétiens ?
1: Et il faut évidemment les discuter de manière soigneuse. Nous avons l'avantage de pouvoir croiser ces sources et être bien conscients qu'ils créent eux-mêmes un mythe, mais heureusement, à côté des textes, nous avons d'autres sources tout à fait précieuses, que sont les inscriptions, les monnaies, quelques bâtiments, quelques fouilles archéologiques également. Et il est vrai qu'un ouvrage essentiel, un allemand de Thomas Grunewald, par exemple, se fonde essentiellement sur les inscriptions et les monnaies. Donc vous voyez des sources beaucoup plus objectives pour juger de la valeur de ces textes.
0: Alors, j'imagine que dans ces écrits chrétiens, il y a peut-être déjà une forme de légende, non, ou de propagande même?
1: Ah, c'est évident. En particulier chez Eusèbe de Césarée, tous les actes qui ne répondent pas à une morale chrétienne sont évacués. Pour vous citer le cas le plus extraordinaire, eh bien Constantin, en 326, a fait procéder à l'élimination de son fils d'un premier mariage et à celle de sa seconde épouse, des actes très violents qui cadrent mal avec l'activité d'un saint. Et évidemment, tout cela est évacué par Eusèbe de Césarée et ses épigones.
0: Oui, on va dire que ce sont des actes qui sont malheureusement communs à l'époque de l'Empire, d'éliminer des personnes pour assurer une succession.
1: Bien sûr, il ne faut pas faire de Constantin un monstre particulièrement isolé. Tout le IVe siècle, le premier siècle des empereurs chrétiens, montre que ces éliminations ont pu se faire à répétition, c'est sûr.
0: Alors, Constantin, qu'est-ce qu'on sait de l'environnement religieux dans lequel il grandit ? Son père, sa mère ?
1: Alors, écoutez, il est évident qu'il grandit dans un environnement polythéiste, au moins par son père, et cela se voit par de multiples manifestations, en particulier monétaire, mais aussi par ses textes d'éloges païens que nous connaissons. Il est en particulier attaché au dieu Hercule, qui était le protecteur des Augustes d'Occident, et puis à d'autres dieux, tels que Mars, par exemple, et également, en particulier, vous l'avez mentionné, au soleil invaincu, assimilé à Apollon. Alors, la question de savoir si sa mère, Hélène, l'aurait instruit dans le christianisme est totalement impossible à décider. On pense maintenant que c'est une reconstruction a posteriori et que l'instruction chrétienne de Constantin est beaucoup plus tardive que dans son enfance.
0: D'accord. Hélène, on sait, la légende voudrait qu'elle ait retrouvé la croix du Christ.
1: Oui, alors là, les plus grands doutes sont permis, car l'hagiographe Eusèbe de Césarée lui-même ne mentionne pas la croix à propos du séjour d'Hélène en Orient à la fin du règne de son fils. Et donc, cette mise au jour de la prétendue relique de la croix est au moins à dater du règne de son fils Constance II en Orient, sinon de manière plus tardive.
0: Alors, on l'a déjà évoqué, ces fameux édits de Dioclétien de 303 et 304 qui ont systématisé les persécutions contre les chrétiens, mais je reviens là-dessus parce que Constantin aurait assisté à un oracle d'Apollon qui aurait dit justement qu'il faut éliminer les chrétiens parce qu'ils dérangent, ils dérangent son culte.
1: Oui, alors c'est un oracle qu'aurait reçu Dioclétien en 302, probablement à Didyme, au sud de l'Asie mineure. C'est l'une des explications de la grande persécution, mais c'est une explication probablement très superficielle, car cette décision est d'abord une décision politique de manière à uniformiser la religion au sein de l'Empire dans ce contexte des grandes réformes de la tétrarchie. Mais il faut bien reconnaître que autant on comprend mieux les persécutions du IIIe siècle dans un contexte de crise, autant on reste interrogatif sur cette grande persécution dans une époque de redressement. Il y a certainement des causes qui nous échappent en partie.
0: Alors, c'est un moment où Constantin, on peut le supposer, est encore pleinement polythéiste. Mais est-ce qu'on sait à partir de quel moment il a des premiers contacts avec le christianisme, où il est sensibilisé?
1: Alors, il y a une évolution, vous voyez que nous sommes très loin de son enfance, il y a une évolution qui se perçoit en 310, donc 2 ans avant cette fameuse bataille et cette

0: Dieu Soleil, probablement dans le sanctuaire de Gran dans les Vosges, qui a été récemment bien réétudié par l'archéologie. Et c'est au même moment qu'il lutte contre des rivaux occidentaux, Maximien et son fils Maxence. Et c'est dans ce contexte de cette guerre contre Maximien, en Gaule, dans une descente dans la vallée du Rhône, que commencent à se produire les évolutions. Il est en contact avec deux évêques en particulier, de manière sûre, les évêques d'Autun et d'Arles. Et c'est là, très certainement, qu'il a véritablement ses premiers contacts étroits avec le christianisme.
1: Et il faut qu'on arrive donc au fameux tournant de l'année 312, la fameuse bataille du pont Milvius. Alors, pourquoi cette bataille?
0: Alors écoutez, Constantin n'avait plus qu'un rival en Occident qui tenait la ville de Rome, donc c'était évidemment un rival très encombrant. Constantin gouvernait, lui, pratiquement l'ensemble du reste de l'Occident, si l'on excepte l'Afrique également. Et donc, il a mené une véritable campagne d'Italie à la manière d'illustres devanciers, comme Jules César, par exemple. Et donc, il a pris l'initiative de passer les Alpes, d'attaquer l'Italie.
1: Très bien. Alors, il arrive au nord de Rome et la veille de cette bataille, il aurait eu une vision.
0: Voilà, alors cette campagne d'Italie n'a pas été de tout repos, elle a été difficile, hein, c'est parfois assez méconnu. Constantin a payé de sa personne, par exemple en conduisant lui-même une charge de cavalerie à la bataille de Vérone, un peu à la manière dont César l'avait fait lui-même à Munda en 45 avant Jésus-Christ. Mais le moment décisif, effectivement, a lieu aux portes de Rome, dans la mesure où son rival Maxence a commis une très grosse imprudence, une sortie du gros de ses troupes de la ville de Rome, où elles auraient pu être protégées. Et en plus, il a adossé ses troupes avec le fleuve derrière elles, ce qui était très dangereux. Donc le moment était tout à fait décisif, Constantin le savait, et dans son cheminement, il est probable qu'il avait mis en jeu la religion, comme cela se faisait traditionnellement dans l'Antiquité. Voilà, alors cette vision, nous la connaissons par deux versions. Hein. Lactance qui dit simplement qu'il a reçu une vision en rêve, celle pendant son sommeil, donc de faire figurer sur ses boucliers, s'il voulait remporter la bataille, les deux premières lettres de la croix du Christ, donc le qui et le rho, vous voyez, un X et puis le rho,
1: Le P pour
0: essentiellement
1: nous.
0: vertical, voilà, le P selon l'alphabet latin, et donc c'est ce signe que l'on appelle le chrisme, qui évidemment aura une grande fortune. Alors, Eusèbe de Césarée donne une version plus complète. Il reprend cette idée du rêve de Constantin, mais il nous présente la veille une apparition en plein jour de ce qui semblerait être la croix du Christ dans le ciel, qui est peut-être finalement simplement un doublé de la vision solaire païenne que Constantin avait eue 2 ans auparavant, de manière peut-être à manifester le fait que la vision chrétienne effacerait complètement la vision païenne.
1: Et oui, et la révélation par songe n'est rien d'exceptionnel à cette époque-là.
0: Non, c'est tout à fait classique dans le culte du dieu de la médecine, Asclépios ou Esculape, par exemple. On passait traditionnellement une nuit dans le sanctuaire de manière à être visité par le dieu. Donc c'est tout à fait classique et nous savons très bien, très communément maintenant de nos jours, à quel point les rêves peuvent être la manifestation d'éléments décisifs dans la vie d'une personne.
1: Eh oui, donc ce fameux 28 octobre 312, Constantin remporte la victoire. Comment sait-on comment cet événement a été célébré?
0: Alors, cet événement a été célébré évidemment d'abord d'une manière assez traditionnelle par une entrée de Constantin dans la ville de Rome, avec la tête de Maxence sur une pique, hein, puisque l'empereur lui-même est mort dans le combat, il est mort noyé d'ailleurs. Alors simplement, ce qu'il faut tout de suite remarquer, c'est que cette entrée dans Rome ne se fait pas sous la forme d'un triomphe, c'est-à-dire ne se fait pas sous la forme d'un sacrifice à Jupiter avec une montée au Capitole, au temple de Jupiter Capitolin. Ce qui est un premier indice que Constantin était clairement converti au christianisme à cette époque, quelles qu'en soient les manifestations exactes. Hein, je vous ai décrit le cheminement, mais la manière de comprendre la conversion personnelle de Constantin, nous ne le pourrons certainement jamais. Donc c'est une célébration à la fois traditionnelle et déjà sous la forme d'une rupture. Je pourrais ajouter qu'il y a un arc orné de manière tout à fait magnifique, parce qu'il est évidemment le dernier conservé à Rome, près du Colisée. Cet arc n'est pas un arc de triomphe, parce qu'il n'y a pas eu de triomphe. Il se situe néanmoins, selon la tradition, sur la voie triomphale. Et cet arc mentionne que Constantin l'a emporté par l'inspiration de la divinité, mais cette divinité n'est pas nommée précisément. Aucun dieu païen n'est nommé, ce qui est aussi un signe de l'évolution de l'empereur.
1: Alors, ensuite, en 313, dans cette évolution, il y aura ce qu'on appelle donc l'édit de Milan, qu'il va co-signer avec l'empereur d'Orient, Licinius. On ne l'a pas encore évoqué, mais il va jouer un rôle important. En quoi cet édit de Milan est déjà une innovation par rapport aux chrétiens?
0: Voilà, alors, comme vous dites, c'est ce que l'on appelle l'édit de Milan, parce que, en fait, ce sont des lettres envoyées à des gouverneurs de province par les deux augustes qui restaient dans les deux parties de l'Empire. Licinius était le seul à rester empereur en Orient. C'était clairement un païen, lui, mais face au succès de Constantin qui avait maîtrisé tout l'Occident, il y a eu un accord. Licinius a épousé la demi-sœur de Constantin, Constantia. Et effectivement, ils ont profondément modifié l'attitude par rapport aux chrétiens, allant beaucoup plus loin que Galère, dans la mesure où le christianisme était là nettement favorisé, car devait être restitué aux chrétiens tous les biens qui leur avaient été confisqués. Donc c'était aller effectivement beaucoup plus loin.
1: Et donc, on peut dire que l'Église bénéficie d'un soutien impérial.
0: À partir de cette époque, c'est tout à fait clair. Non seulement les biens doivent être restitués aux chrétiens, mais l'Église reçoit un soutien financier, des dons de manière très variée. Nous savons même que, très concrètement, des ressources de temples païens ont été réaffectées au bénéfice des églises chrétiennes.
1: Et les privilèges sont accordés au clergé.
0: Les privilèges sont accordés au clergé, bien sûr, et d'abord aux évêques. Les évêques reçoivent le droit de présider un tribunal, jugeant y compris de causes civiles, pas seulement religieuses, mais on pourrait citer de nombreux autres privilèges, en particulier pour les clercs, l'exemption des charges municipales qui pesaient sur les notables locaux, qui pouvaient être très lourdes. Une autre évolution importante de la législation est le fait de favoriser le célibat pour permettre à des chrétiens de s'engager dans une vie monastique.
1: D'accord.
0: Évidemment, les prêtres en tant que tels étaient à cette époque mariés, mais le célibat était très valorisé chez les chrétiens et cela va complètement à l'encontre de la politique traditionnelle des Romains, qui visait au contraire, et Auguste l'avait bien illustré, à lutter contre le célibat.
1: Alors, peut-être que c'est anecdotique, mais vous nous le direz, il l'aurait inventé le dimanche.
0: Oui, alors, c'est une invention qui se produit tout à fait tôt, dans les années qui suivent cette année 313, et effectivement, Constantin préconise un repos le dimanche qui symbolise la résurrection de Jésus-Christ. Évidemment, c'est une fête qui n'existait pas dans la tradition païenne. en dehors de quelques religions particulières comme le culte de Mithra, mais c'était en tout cas un jour qui était connu comme le jour du soleil, et le terme a été maintenu sous cette forme. Voilà, alors il ne faut pas imaginer un repos du dimanche généralisé, évidemment, que nous n'avons connu dans notre civilisation d'ailleurs que récemment. Hein. Constantin incite ses armées à prier le dimanche et indique que beaucoup d'activités doivent néanmoins continuer.
1: Alors, est-ce qu'on peut déjà dire qu'à ce moment-là, l'Église cesse d'être une communauté marginale pour devenir une institution de l'Empire ?
0: Oui, c'est une institution incontestablement, dans la mesure où le pouvoir impérial va appuyer son édification sur le plan territorial, juridique. Et c'est vrai que finalement, l'institution de l'Église doit sa structuration à l'intervention, somme toute extérieure, du pouvoir politique. C'est par le pouvoir politique impérial romain que l'Église est devenue ce qu'elle est. Il ne faut pas s'y tromper non plus. À cette époque, le nombre de chrétiens est encore très minoritaire. Donc, cette institution de l'Église cohabite avec d'autres institutions qui sont, oui, somme toute, plus importantes qu'elles à cette époque.
1: Alors, comme toute institution qui se construit, il y a bien sûr des divisions, parce qu'on ne fait pas absolument l'unité. Constantin va devoir faire face à des divisions chrétiennes, et il va chercher à résoudre notamment le schisme donatiste pour apaiser les tensions.
0: Oui, alors c'est un schisme qui est directement lié au lendemain de la grande persécution qui s'est produit en Afrique et qui a opposé ceux qui pensaient être des purs ayant résisté aux persécuteurs à ceux qui auraient cédé. Évidemment, tous les comportements individuels peuvent être sujets à caution, mais néanmoins, ce schisme a profondément divisé l'Église africaine et il n'était pas possible pour l'empereur que deux hiérarchies cohabitent ainsi. Et donc, l'empereur a décidé de soutenir le camp de ceux qui s'appellent catholiques. Voilà, qui sont censés représenter l'Église universelle.
1: Alors ensuite, il y aura l'arianisme qui va également avoir des répercussions sur cette organisation, sur cette harmonie.
0: Oui, alors l'arianisme, c'est autre chose. Ce n'est pas lié à un lendemain de persécution ou à la hiérarchie. C'est, oui, une interprétation théologique de la nature de Jésus-Christ, évidemment très délicate à établir, c'est-à-dire que Arius, prêtre d'Alexandrie, estimait que Jésus-Christ était nettement inférieur à Dieu le Père, qu'il y avait un temps où il n'existait pas, qu'il avait été créé. Et donc cette conception a suscité un très grand débat, d'abord en Égypte elle-même, de la part de son propre évêque, Alexandre d'Alexandrie, et puis ce débat a fait tache d'huile en Orient.
1: On en reparlera au moment du concile de Nicée, où ça fera l'objet d'une discussion importante, je crois, non ? Pour l'élaboration du credo.
0: Bien sûr, donc cette querelle à l'origine égyptienne, je vous le disais, s'est étendue à l'Orient, et Arius a reçu des soutiens.

0: nord à Antioche, au nord de la Syrie. Voilà, et donc il fallait trancher ce problème, et c'est effectivement la raison pour laquelle Constantin, après avoir incité les évêques à la modération, à ne pas s'aventurer dans des domaines très difficiles à maîtriser, Constantin a fini par réunir un concile pour trancher cette affaire.
1: Est-ce qu'il s'occupe de théologie, Constantin ?
0: Alors, ce qui lui importe d'abord, c'est la paix de l'Église, qui doit d'ailleurs être un modèle pour la paix civile. C'est
1: Oui.
0: Pour cela qu'il a réuni ce concile à Nicée, dans un palais impérial, tout proche de sa capitale d'alors, Nicomédie. Donc nous sommes au nord-ouest de l'Asie mineure, alors que Constantinople venait à peine d'être fondée en 324. Donc vous voyez, il utilise le pouvoir impérial, un palais, la poste impériale pour amener des évêques, d'ailleurs presque tous orientaux. Il siège sur un trône au milieu des évêques, mais néanmoins il n'outrepasse pas son rôle, c'est-à-dire qu'il prétend s'en remettre à la discussion entre évêques. Néanmoins, nous savons que la solution théologique qui a été adoptée rejoint celle que nous trouvons dans un texte de la plume de l'empereur et de ses plus proches conseillers, un texte qui a été prononcé visiblement quelques mois avant, et donc, évidemment, la décision de ce concile semble bien correspondre à ce que souhaitait l'empereur ou du moins son proche entourage religieux.
1: Donc, on peut dire que Constantin cherche l'orthodoxie ou la paix religieuse ?
0: Oui, alors l'orthodoxie, je parlais du catholicisme tout à l'heure.
1: Oui.
0: Le catholicisme, c'est ce qui répond à un schisme, c'est l'universalité de la foi. L'orthodoxie, c'est la rectitude de la foi, hein, c'est-à-dire la rectitude de la doctrine.
1: Oui, oui.
0: Et les deux sont finalement facteurs de paix religieuse. Donc cela, c'est incontestable, cela importe au premier chef à l'empereur, et la formule qui a été trouvée à Nicée est véritablement fondatrice du credo qui est reconnu par toutes les tendances du christianisme, hein, c'est-à-dire qu'elle affirme que Jésus-Christ a été engendré, non pas créé, et qu'il est de même nature ou de même substance que le Père. C'est-à-dire que on pose clairement l'idée que Jésus-Christ est à la fois homme et Dieu, complètement homme et complètement Dieu, ce qui était censé clore le débat théologique, mais ne l'a pas du tout clos,
1: oui.
0: Car beaucoup d'évêques étaient hostiles à cette formule.
1: Alors, à ce moment-là, l'Empire n'était pas encore chrétien à 100%, loin de là. Il y avait les polythéistes qui sont encore bien présents. Il y a également les Juifs. Alors, quelle est la politique de Constantin à l'égard des Juifs ?
0: Alors, à l'égard des Juifs, eh bien, Constantin, évidemment, dans ses écrits, reprend l'idée du Juif déicide, hein, c'est-à-dire auteur de la mort du Christ, donc une vision dépréciative, je dirais, de manière un petit peu théorique. Car dans la réalité de la législation, et c'est là qu'il est intéressant de confronter les textes religieux aux textes de loi, on s'aperçoit que il a tendance, au contraire, à accorder quelques privilèges aux notables juifs, ceux qui dirigeaient des synagogues, les anciens autour du patriarche de Tibériade, par exemple, et il a tendance à les dispenser d'au moins certaines des charges municipales dont j'ai parlé, qui pouvaient être de lourdes charges financières, donc les assimilant au moins en partie au clerc chrétien. Voilà. Néanmoins, cette législation est aussi très favorable au christianisme par rapport au judaïsme, c'est-à-dire que elle vise à lever tous les freins à la conversion du judaïsme vers le christianisme en particulier.
1: Et quelle est son attitude alors vis-à-vis des polythéistes ?
0: Alors l'attitude vis-à-vis des polythéistes est vraiment un renouvellement de l'historiographie récente, car une historiographie ancienne a longtemps mis en avant que Constantin aurait interdit tous les cultes païens aurait interdit en particulier les sacrifices sanglants qui sont le cœur du polythéisme antique. En fait, il n'en est absolument rien. Constantin a laissé vivre ce polythéisme traditionnel, ne serait-ce que par prudence, dans la mesure où il était la religion de l'immense majorité de population. Les interdits n'ont frappé que des pratiques estimées contraires à la morale, par exemple la prostitution sacrée ou dangereuse pour la vie humaine, ou les récoltes, par exemple des éléments sur la divination. Mais nous avons là une législation qui aurait très bien pu être le fait d'empereurs païens eux-mêmes, soucieux d'ordre public. Il a procédé à une seule interdiction claire assez frappante, c'est-à-dire qu'il a souhaité maintenir le culte impérial, vous voyez, c'est-à-dire le culte aux forces qui protégeaient les empereurs. Donc, cela en dit long sur son inscription dans une tradition, mais simplement dans le cadre de ce culte impérial, il a refusé là qu'il y ait des sacrifices. C'est-à-dire que la personne de l'empereur ne devait plus être associée à des sacrifices. Mais c'est absolument tout, et c'est peu connu, mais dans ce culte impérial, par exemple, il a tout à fait maintenu l'existence de combats de gladiateurs, de jeux qui étaient traditionnellement associés. Donc on voit bien que c'est avant tout un empereur romain. Pour parler encore de cette question de la gladiature, il s'est borné à préconiser l'interdiction de condamner une personne à être gladiateur, mais le stock des gladiateurs existants était tout à fait maintenu, et c'est à plusieurs reprises au cours de son règne qu'il a donné lui-même des combats de gladiateurs.
1: D'accord. Alors, quand même, son attitude par rapport aux polythéistes est plutôt condescendante, non? On dit qu'ils sont dans l'erreur.
0: Absolument, mais cette attitude a été d'abord très prudente. À partir du moment où il s'empare de Rome et où il devient chrétien lui-même, il avait un rival païen en Orient. Et en plus, il y avait une aristocratie païenne très puissante. Donc, il a été très, très prudent dans une première période, en gardant sur ses monnaies, en particulier, de nombreux symboles païens pour montrer qu'il s'inscrivait dans les traditions. Et ce n'est qu'à partir de 324, quand il a éliminé son dernier rival, Licinius, qui régnait sur l'Orient, qu'il a osé affirmer de manière très claire la supériorité du christianisme. Il le dit clairement dans une lettre adressée aux provinciaux d'Orient. Le christianisme est une religion supérieure aux autres, mais néanmoins, les autres religions ont le droit de vivre, et il proscrit la conversion par la force, ce qui est tout à fait important dans le cadre de son époque.
1: Oui, alors le temps avance, il va falloir qu'on laisse peut-être certains points de côté. Il va fonder une nouvelle capitale, une nouvelle Rome, c'est Constantinople. Pourquoi cette fondation?
0: Eh bien, je viens de le dire, il venait de l'emporter sur son dernier rival Licinius en 324, en Orient, et nous sommes là au cœur des domaines de Licinius, un emplacement stratégique, évidemment, qui contrôle le détroit du Bosphore, en même temps du côté européen, proche des menaces barbares sur le Danube. C'est donc une fondation très stratégique et qui permettait également à Constantin de s'extraire de la ville de Rome, qui était un conservatoire, évidemment, de la romanité traditionnelle. Il s'extrait géographiquement, mais il fait tout pour créer, comme vous l'avez dit, une nouvelle Rome avec les attributs de la Rome ancienne.
1: Et donc, on peut dire que cette capitale, cette nouvelle capitale, est pensée dès l'origine comme une capitale chrétienne?
0: C'est un élément à nuancer. C'est d'abord une capitale romaine. C'est tout à fait clair. On est même jusqu'à aller trouver sept collines à Constantinople, et là, il faut vraiment être doué. Et il y avait aussi un Capitole qui a, n'en pas douté, la duplication du Capitole de Rome. Donc, c'est évident, on pourrait multiplier les exemples, une place publique, un forum avec une tribune aux harangues, par exemple, et l'affirmation du christianisme, malgré ce que j'ai dit sur la propagande impériale qui se développe à cette époque, est tout à fait modérée à Constantinople. Il y a une église épiscopale, voilà, qui est l'actuelle Sainte Irène, parce qu'il fallait une église pour l'évêque. Il avait prévu son propre mausolée associé à un culte chrétien, mais en dehors de ça, nous remarquons juste à son époque l'existence de deux petites églises dédiées à des martyrs. On n'a pas affaire à une christianisation massive de cette nouvelle Rome.
1: Très bien. Alors, Constantin meurt en 337 et en fait, il va se faire baptiser à la toute fin de sa vie. Pourquoi avoir attendu 337 pour se faire baptiser?
0: Alors, c'était tout à fait classique. Il ne faut pas du tout en déduire, comme l'a fait une longue historiographie, qu'il aurait hésité entre le paganisme et le christianisme jusqu'à cette époque. Vous voyez, je vous l'ai dit, il est incontestable qu'il était totalement chrétien dès 312 et en même temps totalement décidé à respecter la diversité religieuse de l'Empire. C'est comme ça vraiment qu'il faut voir les choses maintenant. Mmh. Et son baptême en 337 sur son lit de mort à Nicomédie, au nord-ouest de l'Asie mineure, alors qu'il partait en expédition contre les Perses et que sa santé s'est brutalement dégradée. Ce baptême sur son lit de mort est tout à fait classique à cette époque pour les laïcs. Il n'en va pas de même pour ceux qui s'engagent dans une existence de clerc ou de moine, mais pour les laïcs, c'est tout à fait classique, car on considérait qu'il ne devait plus y avoir de péché après avoir été baptisé.
1: Alors, après sa mort, est-ce qu'on peut dire que le christianisme est solidement implanté dans l'Empire ?
0: Eh bien, le christianisme a reçu évidemment le soutien du pouvoir impérial, bien au-delà de sa tolérance et de sa légalisation, ce qui est un pas décisif. Néanmoins, il va être secoué par les débats liés à la crise arienne, hein, à l'arianisme. Oui. Constantin lui-même, à la fin de son règne, a réintégré Arius dans l'Église. Beaucoup de divisions se sont maintenues. Le credo de Nicée n'a en fait été affermi que par le concile de Constantinople en 381. Et pendant tout le IVe siècle, le paganisme est encore très présent, si bien qu'on considère que la population de l'Empire romain n'est devenue à coup sûr majoritairement chrétienne qu'au Ve siècle. Mmh. Vous voyez ? Donc le IVe siècle est un siècle de transition, malgré les tensions. Un siècle rare, somme toute, dans l'histoire, où ont cohabité les païens et les chrétiens dans une cohabitation qui n'a rien à voir, évidemment, avec la laïcité ou la tolérance contemporaine. Oui.
1: Alors, est-ce qu'on peut dire que sans Constantin, le christianisme serait devenu la religion dominante ?
0: Mais écoutez, c'est impossible à dire, c'est toujours très difficile de faire de l'Uchronie. Ce qui est sûr, c'est que Constantin a joué un rôle décisif dans le tournant de l'Empire vers le christianisme, mais je l'ai dit, c'est en fait tout le IVe siècle qui représente ce tournant. Il y a eu une tentative de retour en arrière avec son neveu, l'empereur Julien, qui est repassé du christianisme au paganisme.
1: Et oui, on en parlera.
0: Voilà, il n'a pas pu aboutir, ce qui montre que le christianisme avait des appuis tout à fait puissants. Mais ce qu'il faut bien voir, c'est que le christianisme n'est devenu majoritaire dans l'Empire romain qu'après avoir reçu le soutien du pouvoir politique, contrairement là encore à une longue historiographie traditionnelle qui affirmait que les empereurs n'avaient finalement fait que prendre acte de la progression naturelle et inévitable du christianisme dans la population.
1: Alors, existe-t-il un mythe Constantin construit par les siècles chrétiens ?
0: Ah, c'est une évidence. Constantin a été considéré comme un saint par toutes les églises pour son rôle dans la propagation du christianisme. Il était même considéré comme égal aux apôtres. Et tout a été fait pour conformer son règne à l'image d'un saint, gommant tous ces éléments beaucoup plus nuancés que j'ai essayé de vous exposer, sans parler des actes les plus discutables de ce règne qui, eux, étaient vraiment passés sous silence.
1: Voilà qui conclut cet épisode de Tetrapharmakos consacré à Constantin. On l'a vu, derrière l'image parfois simplifiée du premier empereur chrétien se cache une figure bien plus complexe, celle d'un souverain à la croisée de plusieurs mondes, entre héritage païen, affirmation du christianisme et transformation profonde du pouvoir impérial. Plus qu'une conversion individuelle, le règne de Constantin marque sans doute un moment de redéfinition politique, religieuse et culturelle dont les effets se feront sentir pendant des siècles. Un immense merci, monsieur Puech, d'avoir été avec nous aujourd'hui pour éclairer cette période fascinante de l'Antiquité tardive. Et dans le prochain épisode, nous resterons justement dans ce 4e siècle romain avec une autre figure, vous l'avez déjà mentionné, une autre figure absolument passionnante, l'empereur Julien, souvent surnommé Julien l'Apostat, neveu de Constantin, philosophe, admirateur de la culture hellénique et dernier empereur à tenter de restaurer les cultes traditionnels face à cette progression du christianisme. Julien incarne à sa manière une autre possibilité pour l'Empire romain. Pour nous en parler, nous recevrons Pascal Célérier, professeur agrégé de lettres, chargé de cours à l'université de Limoges. Tetrapharmakos, c'est comprendre et s'en réjouir. Merci à toutes et à tous de nous avoir écoutés. Cet épisode est désormais disponible en podcast sur les principales plateformes. N'hésitez pas à le réécouter et à le partager. À très bientôt. Merci beaucoup et au revoir, monsieur Puech.
0: Au revoir, merci de m'avoir reçu.
1: Avec plaisir.

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5: Bonjour à tous, c'est Gianni, on se retrouve pour vos idées de sortie. Vendredi 22 mai, méga loto à 20h45 à la salle des fêtes de Ménesplé, animée par le club de football de Ménesplé, avec de nombreux lots à gagner comme un bon d'achat de 250€, 3 bons d'achat 200€ et d'autres lots à corps. Réservation au 06 07 35 20 70. Samedi 23 mai, loto à la salle des fêtes de Villetouré à 20h45, organisée par la société de chasse de Villetouré, avec de nombreux lots à gagner comme une carte cadeau de 200€, une friteuse air fryer, un soda stream, un jambon sec, deux jambons verts, deux plateaux de fromage et d'autres lots à corps, avec restauration sur place. Réservation par SMS au 06 61 16 82 74. Ce samedi 23 mai, le marché des tisserands fait son apparition tout le week-end jusqu'au lundi 25 mai. C'est organisé par l'association Fil et Métier au château de Varègne. L'entrée est à 3€, le tarif réduit à 1€ et c'est gratuit pour les moins de 16 ans. Avec au programme tout le week-end, atelier gratuit tout public, visite gratuite du musée des tisserands et de la charentaise. Et au programme le samedi 23 mai, une ouverture au public de 14h à 19h, une soirée festive, un repas à 19h30 à la salle des fêtes sur réservation au 06 14 72 14 69, un concert de bal traditionnel avec Oraventa à partir de 20h30. Du samedi 23 mai au lundi 25 mai, fête de Pentecôte 2026 à Saint-Méard-de-Drône, située à la plaine des sports de la Tour. 3 jours d'animation et de tombola vous seront proposés. L'entrée est bien sûr gratuite.
6: Au programme de ce samedi 23 mai, nous aurons à partir de 14h un concours de

0: 16h et 18h, spectacle de cirque gratuit. À partir de 19h30, restauration rapide animée par Moonsol, suivi d'un grand feu d'artifice. Dimanche 24 mai, vide-grenier au parc des expositions de Marsac-sur-Lille. C'est 15€ le stand de 5 mètres avec café plus croissant offert. Pour les visiteurs, c'est entrée gratuite de 7h30 à 18h avec restauration sur place et buvette. Et tout ça est organisé par l'association Les Amis du Pain. Réservation exposant par SMS au 06 81 43 89 26. Dimanche 24 mai, journée loto au parc des expos de Marsac à 14h30 et à 20h30 avec un total de 28 500€ de lots et de cartes cadeaux à gagner, dont une voiture 5 portes, une cuisine, une climatisation, un VTT électrique, un spa 4 places, un frigo 2 portes et 10 cartes cadeaux de 150€ avec bien sûr restauration sur place. Dimanche 24 mai, brocante vide-grenier au stade de Ménesplé avec restauration et buvette sur place. Réservation pour une place au 06 07 35 20 70. Le marché des tisserands continue le dimanche 24 mai au château de Varennes. L'entrée est à 3€ et le tarif réduit à 1€ et c'est gratuit pour les moins de 16 ans. L'ouverture au public se fait de 10h à 18h, le vernissage à 11h et un food truck à la place des marronniers vous seront proposés. Et le lundi 25 mai, au programme, une ouverture au public de 10h à 18h et avec toujours le food truck à la place des marronniers. Lundi 25 mai, troisième et dernière journée de la fête de Pentecôte de Saint-Méard de Drône, avec au programme toute la journée à partir de 7h, vide-grenier et brocante, réservation au 06 59 44 20 18 et toute la journée à partir de 9h est gratuit, reconstitution d'un camp militaire US, ses véhicules de la Seconde Guerre mondiale et balade en calèche. À partir de 12h, entrecôte, frites, entrée, plat, dessert, plus 20 compris à 17€. À 11h, 14h et 16h, spectacle de cirque gratuit pour tous. À partir de 18h, tirage de la tombola, suivi d'un lâcher de ballon pour clôturer la fête. Vendredi 29 mai, à la salle des fêtes André Malraux de Ribérac à 20h.
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0: 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Bonjour et bienvenue, je vous propose d'écouter quelques échanges autour du dispositif APA. C'est Marie-Lise Marsa, vice-présidente chargée de la solidarité des personnes en situation de handicap, qui va faire cette présentation donc de ce dispositif APA que je vous propose d'écouter à présent.
1: Au 31 décembre 2025, le dispositif APA comptait 14 433 bénéficiaires à domicile et en établissement. Le nombre de bénéficiaires de l'APA à domicile est stable par rapport à l'an passé. Cependant, cette stabilité n'est que temporaire, due à un léger creux démographique avant l'arrivée des générations du baby-boom. Pour l'APA en établissement, l'expérimentation du financement de la partie dépendance par l'assurance maladie dans 23 départements a entraîné une diminution du nombre de bénéficiaires. En effet, le département ne finance plus l'APA en établissement des bénéficiaires résidant en EHPAD dans ces départements. Au 31 décembre 2025, 81 700 728,96 euros ont été consacrés au paiement de l'APA, toutes prestations confondues, soit plus 2,14% par rapport à 2024. En 2026, notre politique volontariste de soutien au secteur de l'aide à domicile se poursuit, avec notamment le renouvellement de la flotte de véhicules et des dotations de fonctionnement ajustées au plus proche de l'activité réelle des structures. Les tarifs des prestations restent inchangés par rapport à 2025, à l'exception du tarif de portage des repas fixé à 3 euros, c'est un petit peu ce que disait tout à l'heure notre collègue Jacques, et du tarif plancher national applicable aux services prestataires en servant de référence pour la valorisation des plans d'aide APA portés à 25 euros de l'heure

0: en 2026 alors qu'il était de 24,58 en 25. Concernant les recettes, l'architecture des concours versés par la CNSA a été modifiée en les fusionnant pour créer deux concours. L'un dédié à la prise en charge partielle des dépenses consacrées aux personnes âgées, concours PA, et l'autre à celle consacrée aux personnes handicapées, concours PH. Pour l'APA, les crédits de paiement 2026 s'élèvent à 84 355 000 euros et les recettes prévisionnelles liées à la fusion des concours à 35 331 000 euros. Au regard de l'ensemble de ces éléments, pour le budget 2026 du pôle personnes âgées de la Direction générale adjointe de la solidarité et de la prévention, je vous propose d'inscrire au chapitre 934 et 9343 des crédits de paiement à hauteur de 103 603 500, dont 8 000 euros de subvention de fonctionnement. Avis favorable de la commission.
1: Merci beaucoup, Madame Marsat. Mes chers collègues, des fois, les gens se demandent ce qu'on fait de l'argent. Ils se disent, mais qu'est-ce qu'ils font avec cet argent? Mais voyez, vous avez vu 92 millions pour l'ASE, et là, il y a 84 millions pour l'APA. Autrement dit, pour les personnes âgées de la Dordogne. Cet argent, il revient des Périgourdins. Y a-t-il des commentaires, mes chers collègues, des prises de parole? Y a-t-il des abstentions? Y a-t-il des oppositions? Il est adopté. Je vous remercie. Avant ça, on peut passer au 31. C'est Madame De Foulny.
2: Monsieur le Président, chers collègues, il s'agit, ce rapport 31 de la Commission des financeurs de la prévention de la perte d'autonomie de la Dordogne en fonctionnement. Cette commission est une instance partenariale qui vise à coordonner les actions et les financements consacrés à la prévention de la perte d'autonomie liée à l'âge. Vous trouverez joint en annexe au projet de délibération le programme coordonné 2023-2025, prorogé en 2026, adopté par la commission. Il décline les grandes orientations et les objectifs opérationnels selon les 6 axes fixés par la loi. La Caisse nationale de solidarité pour l'autonomie, en acronyme CNSA, verse chaque année au département deux concours pour le financement du programme de la conférence. Pour 2026, le montant prévisionnel de la dotation allouée par la CNSA s'établit à 1 600 000 euros, dont 300 000 dédiés au forfait autonomie. Celui-ci doit être attribué aux résidences autonomie afin de leur permettre d'engager les actions de prévention auprès de leurs résidents, comme les années précédentes et conformément au dispositif des contrats pluriannuels d'objectifs et de moyens, CPOM en acronyme. Signé en 2021 par ces structures, il est proposé de rétablir son montant entre les 21 résidences existantes au prorata du nombre de logements autorisés. La répartition des crédits de la commission des financeurs et du forfait autonomie vous est proposée dans la délibération. Avis favorable à l'unanimité de la troisième commission. Voilà, Monsieur le Président.
1: Merci infiniment, Madame De Foulny. Mes chers collègues, y a-t-il des questions? Y a-t-il des prises de parole? Je n'en vois pas. Y a-t-il des oppositions, des abstentions? Je n'en vois pas non plus. Il est adopté. Madame Marsat, on revient vers vous avec le dossier 32.
0: Oui, Président, il concerne la PCH et le Fonds départemental de compensation du handicap, soit le FDCH. Au 31 décembre 2025, le montant total des dépenses consacrées à la PCH s'élève à 19 814 000 euros. Pour faire face au versement des prestations en 2026, il est proposé d'inscrire au crédit de paiement global de 22 036 500 euros, une augmentation de 12,36% par rapport au budget primitif 2025 afin de prendre en compte l'impact de la tarification des services d'aide à domicile, notamment du tarif socle national, les revalorisations des autres tarifs applicables au plan d'aide humaine fixé par arrêté ministériel, l'effet des évolutions réglementaires ouvrant de nouveaux droits à de nouveaux bénéficiaires, l'augmentation du nombre de demandes déposées à la MDPH en 2025, ainsi que le transfert sur les lignes budgétaires dédiées à la PCH d'une partie des dotations qualifiées au service d'aide à domicile pour un montant de 475 000 euros et du dispositif de soutien aux professionnels des mêmes services pour un montant de 490 000 euros. Ces crédits étaient jusque-là inscrit en totalité sur les lignes budgétaires dédiées à l'APA, Gérée par la Maison départementale des personnes handicapées, MDPH, et abondée par le Conseil départemental et l'État et les organismes de sécurité sociale, le Fonds départemental de compensation du handicap a vocation à compléter les montants versés au titre de la PCH lorsqu'elle ne couvre pas l'intégralité des frais à la charge du bénéficiaire. La participation du département à ce fonds est fixée à 33 000 euros en 2026. Cette contribution pourrait être revalorisée à la DM2 en fonction des dépenses réellement engagées et à réception d'un bilan à produire par la MDPH en septembre 2026. Concernant les recettes, elles sont prévues 7 860 000 euros au titre de la PCH, 332 000 euros au titre de la compensation de la dotation versée par les départements au SAD, répondant à des objectifs d'amélioration de qualité. Avis favorable de la troisième commission.
1: Ce poste, il augmente de 12,5% du fait de changements réglementaires et de l'augmentation du nombre de personnes prises en charge. On dépense en vérité 19 millions d'euros, presque 20 millions, et on est compensé à hauteur de 8 millions. On est compensé à hauteur de 33% pour la PCH, alors que l'État s'était engagé à nous compenser à hauteur de 50%. Bon. Y a-t-il des questions, mes chers collègues ? Je vous en prie. Oui,
3: Juste une remarque par rapport à l'augmentation du budget et dire que on retrouve ces situations en fait de plus en plus nombreuses au sein de nos écoles publiques. Le budget qui augmente en termes sur le budget sur le handicap, en fait, ce que je voulais dire, c'est que on retrouve en fait ces situations qui augmentent au fait au sein de nos écoles également. Oui. Et de façon importante. Et les.
1: D'autres remarques, mes chers collègues ? Non. Y a-t-il des abstentions ou des oppositions ? Non. Le dossier de Marsa 32 est adopté. On passe au 33. C'est M. Christophe Rousseau.
4: Merci, Monsieur le Président. Monsieur le Président, chers collègues, le budget de fonctionnement de la Maison départementale des personnes handicapées est alimenté par les contributions des membres du groupement d'intérêt public, ainsi que par une dotation annuelle de la Caisse nationale de solidarité pour l'autonomie. Le budget de la MDPH est structurellement déficitaire. En effet, son activité a constamment augmenté depuis 2006, entraînant des dépenses supplémentaires, alors que les crédits alloués par l'État n'ont jamais été revalorisés. Jusqu'en 2021, le déficit était compensé par le report d'un excédent constitué à la création de la MDPH. Cet excédent est désormais épuisé et le département doit abonder chaque année le budget de la MDPH. En outre, depuis le 1er décembre 2025, et faisant suite à un contrôle de la Chambre régionale des comptes, le GIP a repris en gestion directe les agents contractuels à durée déterminée jusqu'alors mis à disposition par le Conseil départemental. Ce transfert des personnels induit des coûts supplémentaires. Un des 8,25 ETP mis à disposition gratuitement par le Conseil départemental est désormais à la charge directe du GIP. Le budget primitif de la MDPH doit prévoir, en vertu du principe de sincérité budgétaire, l'ensemble des postes à temps plein, y compris ceux actuellement occupés à temps partiel. Enfin, deux postes sont vacants depuis plusieurs mois et ont été repris dans le prévisionnel des charges de personnel. En conséquence, il est proposé une participation du département au fonctionnement de la MDPH pour un montant de 545 000 euros, en augmentation de 343 200 euros par rapport à 2025. Ce montant pourra être revu en DM2 en fonction des dépenses réellement supportées par le GIP. Avis favorable à l'unanimité de la troisième commission.
1: Merci, merci Monsieur Rousseau. Mes chers collègues, y a-t-il des questions ? Pas de questions particulières, pas d'abstention, pas d'opposition. Le budget est adopté. On passe maintenant à Madame Volpato avec le dossier 34 sur le RSA.
5: Oui, Président. Donc, il y a plusieurs dossiers sur le RSA. Donc, celui-là, c'est sur le budget général du RSA. Donc, en décembre 2025, 9 143 personnes percevaient cette allocation en Dordogne, contre de 9 278 en décembre 2024, donc il y a eu quand même une grande stabilité. Mais les incertitudes, je dirais, politiques, économiques, voire internationales, font craindre une détérioration de la situation du marché du travail et une hausse du taux du chômage prochaine. Le nombre d'allocataires donc pourrait connaître une augmentation. Et il paraît prudent d'anticiper une hausse de l'allocation en 2026, sachant que les chiffres du début d'année montrent déjà une inflexion en ce sens. Aussi, les inscriptions budgétaires proposées sont détaillées dans le rapport et prévoient notamment 69 118 137 euros au titre de l'allocation. En prenant en considération les compensations versées par l'État, le reste pour le département en 2026 serait quand même de 35 millions d'euros. Qu'est-ce qu'on ferait pas avec 35 millions d'euros, franchement ? Sur les 10 années précédentes, depuis 2016, le département a eu un reste à charge de 275 millions d'euros sur l'allocation RSA. Et également sur cette inscription budgétaire, 2 971 111 euros au titre de la politique départementale d'insertion.
1: Merci Madame Volpato. Mes chers collègues, y a-t-il des questions ? Y a-t-il ? Ah, Monsieur Rousseau.
4: Merci Monsieur le Président. On voulait souligner, comme vous et comme vient de dire Madame Volpato, la faillite de l'État, parce que si le RSA, en tout cas le paiement de l'allocation est une dépense obligatoire pour le département, il devait faire l'objet d'une compensation à l'euro, et on voit bien que en 2026, avec 33 618 137 euros, en reste à charge pour le département, on est dans une situation catastrophique et l'État, là encore, nous pressurise. Mais au-delà de ça, moi je voulais m'attacher au fait qu'aujourd'hui, il y a plus de 9000 personnes qui sont allocataires du RSA, que 50% d'entre eux y sont depuis plus de 5 ans, ce qui est quand même énorme, et qu'on peut pas se satisfaire de cette situation. Et au-delà du RSA, ce qui nous paraît capital, c'est la politique justement de réinsertion et d'insertion. Je crois qu'il y a effectivement des gens qu'on peut difficilement accompagner immédiatement vers l'emploi, mais il en reste, et on le voit bien avec des familles monoparentales, des gens jeunes qui viennent de plus en plus être des allocataires du RSA, je pense qu'il y a aussi une voie. Et force est de constater qu'en France, cette politique d'insertion, c'est le millefeuille, on ne sait plus qui fait quoi. Le département s'en occupe, la région s'en occupe, l'État s'en occupe, mais quand tout le monde s'occupe de tout, en fait, on a l'impression qu'il y a des marges, il pourrait y avoir des marges de progression. Et vous nous aviez parlé il y a quelque temps d'une évaluation, dans le cadre de l'évaluation des politiques publiques, de l'évaluation de la politique d'insertion dans le cadre du RSA. Je voulais savoir où on en était.
1: Alors, je vais demander... Qu'est-ce qu'il y a ?
6: Je réponds à la question, mais allez-y, Madame Volpato.
1: Madame Volpato va répondre, Monsieur Rousseau.
5: Oui, par rapport à la politique d'insertion des 9143 foyers allocataires, ce sont des foyers allocataires, on va peut-être en parler plus précisément dans le cadre de la présentation du prochain dossier, qui est le programme départemental d'insertion, où on va prendre le temps, effectivement, de détailler qui fait quoi, que fait le département, comment on travaille et comment on souhaite travailler pour la suite. Pour ce qui relève de l'évaluation, elle a déjà débuté, cette évaluation, et normalement, elle sera présentée au mois de juin, comme je vous disais tout à l'heure, au mois de juin, pour, effectivement, on avait acté ça, je crois, il y a 2 ans, dans le cadre d'une séance plénière, sur le fait de faire l'évaluation de nos politiques publiques, dont celle de l'insertion.
1: Merci, Mme Volpato. Monsieur Rousseau, le dossier suivant va le traiter. Mais d'abord, sur celui-là, est-ce qu'il y a d'autres questions ou d'autres remarques, chers collègues ? Y a-t-il des abstentions ? Y a-t-il des oppositions ? Je n'en vois pas. Il est adopté. Donc, Mme Volpato, si vous voulez bien, vous allez rapporter le 35 maintenant.
5: Alors, le 35, c'est le bilan de l'année 2025 des aides individuelles à l'insertion et des actions collectives socio-éducatives. Les aides individuelles visent à apporter une aide financière aux allocataires du RSA qui sont engagés dans un parcours d'insertion. En 2025, 145 aides ont été accordées pour un montant de 94 798,60 €. La très grande majorité, c'est-à-dire 88% des aides, concerne la mobilité, qui est un obstacle majeur pour les personnes, que ce soit de la réparation ou de l'aide à l'achat de véhicules, du permis de conduire, de l'aide à l'assurance ou de la location de véhicules. Les actions collectives socio-éducatives s'adressent, elles, aux personnes en grande difficulté économique et sociale. Très territorialisées, elles sont portées par les travailleurs sociaux du département, souvent en partenariat avec la CAF et la MSA, et elles prennent la forme d'ateliers réguliers sur des périodes de 3 à 9 mois autour de problématiques très sociales telles que l'isolement, la souffrance psychique, la mobilité, la santé ou d'autres problématiques. En 2025, 9 projets ont été mis en œuvre pour un coût total modique de 4 918,71 €, dont 2 747,89 € à la charge du département, et 89 personnes ont pu en bénéficier. Donc il est proposé de prendre acte du bilan de ces aides individuelles et des actions collectives pour l'année 2025.
7: Voilà pour l'ensemble de ces présentations autour, en tout cas, de l'APA et du dispositif social. C'est la fin de ce magazine. Merci de votre fidélité. D'autres rendez-vous vous attendent sur Liberté FM. On se retrouve, nous, la semaine prochaine pour un tout autre sujet.

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0: risque de ne vivre pas vraiment.
1: Bonjour, quoi de beau à la télé pour cette soirée du 19 mai sur TF1, Koh-Lanta, les reliques du destin, présenté par Denis Brognard. Sur France 2, secret de la science, magazine, sommes-nous seuls dans l'univers? C'est la plus vieille question de l'humanité. Elle traverse les âges et alimente la science-fiction. Elle est aujourd'hui devenue l'une des enquêtes les plus ambitieuses jamais menées par la science. Sur Arte, une brève histoire de l'automobile, série documentaire. Entraînant dans son sillage, panneaux de signalisation, parc-mètre et station essence, la voiture a durablement révolutionner nos usages. Sur France 5, de l'asphalte à l'assiette, documentaire. Sur M6, Arnaque, magazine présenté par Julien Courbet. Et sur France 3, Alexandra L, série avec Julie Depardieu. Et puis sur Gulli, comme des bêtes, deux films d'animation. Max, un chien terrier au caractère bien trempé, mène une existence insouciante. Entre ses escapades au parc et ses siestes au soleil, la vie semble parfaite, mais elle va basculer lorsque sa maîtresse va accueillir un bébé. Très belle soirée à tous.
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0: jour ce matin. Ce matin, on va se retrouver d'abord avec ceux qui participent à cette émission, c'est-à-dire les techniciens, parce qu'aujourd'hui, j'ai de la chance. Bonjour Christian.
1: Bonjour Natacha.
0: Bonjour Clément. Et bonjour Gianni, une voix aussi de la radio. Tout le monde est là ce matin sur le pont. Ça fait plaisir.
1: Vous êtes bien entouré.
0: Oui, oui. Mais toujours, vous savez, à la radio, c'est plein de gens sympathiques.
1: Ah oui.
0: Alors, le bonheur, c'est la capacité à trouver la joie en tout, dixit Monsieur Alexandre Jolien. Monsieur Alexandre Jolien, il a écrit un livre et je vous l'amènerai dans peu de temps. Voilà. Et nous, on va retrouver des voix. Alors, je vous ai cherché des voix pour faire plaisir, parce que je sais, par oui-dire, que dans les EHPAD, nous sommes pas mal écoutés.
1: Ah, très bien.
0: Parce que nous avons un journaliste qui va...
1: Oui, bien sûr, Fabien.
0: Fabien. Et puis donc, j'ai cherché quelque chose qui pourrait leur faire plaisir. Et quand ils vont entendre, ils vont dire « Ah oui, ça c'était quand j'étais jeune !» Voilà. Allez, on y va. Aujourd'hui, on va parler des barytons. C'est vrai qu'on a toujours tendance, n'est-ce pas Christian, à dire les castrats.
1: Oui, de notre époque.
0: Notre époque. Les ténors, bien sûr. Alors bon, on va choisir cela parce que c'est rare qu'on parle de baryton.
1: C'est vrai, hein? C'est vrai. On parle surtout des ténors.
0: Des ténors. Ou alors carrément ceux de la musique ancienne, beaucoup plus ancienne. Mais oui. Bon, voilà. Alors je vais les ressusciter un petit peu aujourd'hui. Allez, on y va. Lorsque le mot baryton désigne une voix de soliste, il désigne le type de voix masculine dont la tessiture est à mi-chemin entre celle du ténor et de la basse. Elle est la tessiture de voix masculine la plus répandue. Le terme n'est apparu qu'à la fin du XVIIIe siècle pour qualifier une catégorie vocale. Antérieure à ce type de voix était appelée concordant ou basse taille. Le terme de baryténor est utilisé pour désigner un baryton aigu ou un ténor au registre grave. Il existe bien sûr plusieurs catégories de barytons qui sont différents bien sûr par le caractère des personnages qu'ils interprètent, la vaillance de

voix et la richesse du timbre. La constante, bien sûr, restant la tessiture qui s'étend le plus souvent du sol 1 au sol 3. Les barytons à la voix la moins étendue sont les barytons lyriques et barytons légers. Ils font partie des barytons les plus répandus. Eh bien, plutôt que d'entamer les barytons légers, dont je vais vous parler après, ben, on va écouter. Alors, on a choisi ce matin, allez, quelqu'un qui va sûrement parler à beaucoup de gens, c'est Monsieur Gabriel Baquier, avec la chanson de la puce.

0: Alors, on va entamer les classifications de baryton. On va commencer par le léger. Le baryton léger ou baryton martin, parfois appelé aussi baryton comme la lumière, alors allez donc savoir, possède la tessiture la plus élevée, souvent la plus claire, telle que Jean-Blaise Martin, chanteur français du XVIIIe siècle ayant donné son nom à la catégorie. La plus agile, mais aussi la moins large dramatiquement de toutes les familles de baryton. Le volume de la voix est relativement plus faible que les tessitures d'autres barytons, hein, d'autres tessitures de barytons autres, si vous voulez. On va changer la phrase. Alors, puisque tout à l'heure on parlait de Monsieur Jean-Blaise Martin, je vais vous en parler un petit peu, puisqu'ils sont, c'est le, un des premiers répertoriés. Mais il est né en 1768 à Paris. Il est mort en 1837. Ce baryton a donné son nom à un type de voix particulière au répertoire français, le baryton martin ou baryton aigu, proche du ténor. Doté d'une voix légère, joliment timbrée, allant de la voix de tête jusqu'au si aigu et d'une flexibilité singulière. Martin se permettait d'assumer aussi bien des rôles dans les registres plus graves, car sa tessiture couvrait près de 3 octaves. Tout ça, eh bien, c'est pour vous dire que c'est une chose très intéressante, parce que sa facilité prodigieuse dans ses transitions de la gravité de la basse la plus prononcée à la légèreté et le timbre argentin de la du haute contre la plus élevée. Alors ce monsieur, il a beaucoup marqué son temps, et puis il faut dire qu'en 1894, il rentre à la Salle Favart, où il devient la coqueluche des amateurs de chant, comme les musiciens et librettistes qui le réclament bien sûr en exclusivité. Eh bien, il a eu une vie fort intéressante. Et après la mort d'un de ses amis de Garin en 1823, il prend ses distances avec la scène et ne reviendra qu'en 1833, après une douzaine de représentations des Souvenirs de la Fleur, opéra composé pour lui par Jacques Fromental à Lévis. Voilà. Et en 1836, accablé par la mort d'une de ses filles et souffrant de troubles gastriques, il rejoint le Rhône, où son vieil ami Elie Viewed s'était retiré en 1813, chez lequel il meurt un mois plus tard. Son corps sera rapporté à Paris et inhumé au cimetière du Père-Lachaise. Donc si vous avez l'occasion d'aller vous promener là-bas, parce que c'est un beau jardin, un grand jardin, eh bien vous pourrez aller le saluer. Nous, on fait une petite pause musicale avec le deuxième. Alors le deuxième, il va parler comme il a parlé à ma grand-mère, hein, qu'il écoutait souvent, vous savez, avec le, comment ça s'appelle, elle a gravé avec l'aiguille, comment ça s'appelait, le gramophone, ou voilà, les 78 tours, ça faisait crac crac crac crac crac, et souvent ma grand-mère, qui était d'origine italienne, elle écoutait Alain Vanzo.
1: Ah bah oui, voilà. On l'écoute dans le roi 10.

0: Alors, bien sûr, il y a le baryton lyrique. Il s'agit de voix relativement claires et puissantes. Alors, vous allez me dire, oui, mais qu'est-ce qu'il chante en vérité? Parce que, bien sûr, la communication n'était pas celle d'aujourd'hui. Donc, je vais vous dire quelques rôles qui étaient joués par, justement, ces barytons lyriques. Vous avez le comte de Alma Viva dans Le Mariage de Figaro. Il y a beaucoup de Mozart, hein, Christian. Beaucoup de barytons qui chantent,
1: oui,
0: du Mozart.
1: Oui, Verdi, on en a beaucoup.
0: Oui, aussi. Alors, il y a aussi Don Giovanni, bien sûr. Papageno dans La Flûte Enchantée. Alors, il y a du Puccini, il y a du Rossini qui commence à apparaître, avec, par exemple, Marcello dans La Bohème. Ce sont tout ça, et Le Figaro, bien sûr, du Barbier de Séville, de Monsieur Rossini. Exemple de barytons qui ont interprété tous ces personnages, voilà. Il n'existait pas de terme particulier pour désigner le baryton central, l'appellation du baryton caractère étant peu utilisée. Cette catégorie a toutefois grandement influencé Verdi dans Don Carlo, et puis le comte de la Luna dans Il Trovatore, bien sûr. Et puis bien sûr Wagner, bien aussi, qui a été interprété. Alors avant de parler du baryton dramatique, peut-être on pourrait faire une autre petite pause musicale avec un aussi qui a beaucoup charmé nos anciens, c'est Monsieur Tito Gobbi. Alors voilà, on va pouvoir l'écouter avec un morceau de Rigoletto de Verdi.

0: Le baryton dramatique. Alors le baryton dramatique, lui, il possède une voix riche et un timbre plus sombre que le baryton lyrique. Cette catégorie correspond approximativement dans le système allemand qu'on va retrouver d'ailleurs avec Wagner. Alors quelques rôles de baryton pour vous les situer. Il y a bien sûr dans Nabucco, hein, de Giuseppe Verdi, dans Othello aussi, dans le rôle d'Escamillo dans Carmen de Bizet, et puis aussi dans Scarpia dans La Tosca de Puccini. Alors dans ce rôle dramatique, et bien après il y en a d'autres bien sûr. Il y a le rôle d'Escamillo dans Carmen. Alors, celui-là, alors il est typique, vraiment très typique d'une tessiture problématique tant pour les basses que les barytons, en raison d'un aigu vaillant et d'un bas médium soutenu, vous savez, par un qu'on connaît aussi beaucoup, mais qui est plus récent, monsieur José Van Damme en fut un grand interprète. Le baryton Verdi, est une variété du précédent, reconnaissable par sa vaillance, comme son nom l'indique. Il est particulièrement présent dans les opéras de Giuseppe Verdi. Il nécessite une aisance et une endurance dans le registre haut de la tessiture. Alors là, dans les rôles, on va retrouver bien sûr beaucoup d'Italiens. On va retrouver Carlo dans Hernani, dont Carlo di Vargas dans La Forza del Destino. On en retrouve aussi Macbeth dans Macbeth. On en retrouve Rigoletto dans Rigoletto. Voilà, tout ça c'est très intéressant parce que c'est pas tout à fait les mêmes choses que l'on entend. Après, vous avez aussi le baryton basse. Le baryton basse est un baryton spécifique à certains rôles, mais des rôles d'opéra. Sa tessiture plus grave que celle du baryton, mais plus large, peut couvrir ceux d'une basse et d'un baryton habituel. Cet emploi, généralement associé à des personnages divins, puissants ou autoritaires. Il peut jouer les rôles de baryton ou d'opéra bouffe dans certains opéras. Alors, on a choisi pour vous, tiens, Boris Godounov de Moussorgski, parce que c'est quelque chose qui rentre, vous voyez, on passe un petit peu des Italiens, ça s'agrandit. On a aussi Méphistophélès de Faust, de Monsieur Gounod, dont Alfonso dans avec Mozart, bien sûr, Mozart est toujours là avec les Noces de Figaro. Et alors donc, on va les barytons basses comme Walter Berry, aussi interpréter des rôles de barytons très forts. Voilà, je crois qu'on a fait à peu près tout le tour des barytons que vous connaissez peut-être les mieux. Les tout récents, ma foi, je ne les ai pas invités à notre émission aujourd'hui, mais ça fera l'objet. Tiens, je vous ramènerai les ténors la prochaine fois. Ou bien les voix de haute contre que j'aime beaucoup parce que ça nous ramène un peu au Moyen-Âge aussi. Voilà, eh bien, je crois qu'on a fait le tour, Christian.
1: Oui.
0: On va écouter le dernier morceau de votre choix. Et puis, on se retrouvera la semaine prochaine. Ah, mais la semaine prochaine, on va trompeter.
1: Oui, c'est ça. Alors là, on va terminer avec un baryton basse actuel. C'est Brian Terfel. On l'écoute dans Mozart, Don Giovanni, l'air du catalogue de Leporello.
0: Eh bien, nous, on vous dit au revoir. On remercie Christian et Clément. Et puis, on vous dit à très bientôt. Et d'ici là, prenez bien soin de vous.
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Bonjour, je suis ravie de vous retrouver sur Liberté FM, libertéfm.fr pour le site. N'hésitez pas à aller faire un petit tour sur ce site. Sachez qu'il y a une page Facebook sur laquelle toutes les informations sont d'ailleurs relayées pour les émissions, les horaires. Et puis vous avez également l'incontournable fréquence, le 96.1. Alors j'adore parce que j'ai une pensée bien évidemment particulière pour une personne qui d'ailleurs se reconnaîtra, parce qu'on en a discuté il y a quelques semaines sur un sujet qu'on trouvait qui nous correspondait pas mal, et puis je lui ai promis de réaliser cette émission pour justement parler de cette nouvelle vision, puisque nous allons parler ce matin en premier de ce qui nous arrive lorsqu'on arrive justement sur des lieux systématiquement très tôt, quitte à attendre même des fois seul, et ce devant la porte assez longtemps. Il faut savoir que désormais, ce réflexe de toujours être en avance pourrait, d'après certains spécialistes, en dire long sur l'anxiété et peut-être même la santé mentale. Mais ça va assez loin. Alors on va se pencher justement sur ce nouveau sujet.

Alors si, tout comme moi, vous faites partie des gens qui regardent leur montre à 11h alors que le rendez-vous est initialement prévu à 15h, bon, faut tout de même pas pousser. Je commence à regarder la montre quand on arrive à 13h pour 15h. Mais bon, si vous partez systématiquement beaucoup trop tôt et que vous êtes presque toujours le premier arrivé, cette habitude de toujours en avance est souvent félicitée. Bah oui, comme ça on est à l'heure. Mais également vu comme la preuve d'une organisation parfaite, voire de ponctualité. Et pourtant, d'après certains spécialistes, tenez-vous bien, derrière cette ponctualité quasi militaire, oui quand même, se cache une tension intérieure qui serait bien réelle. Alors en fait, il s'agit d'un psychologue, le psychologue britannique Oliver Burkenman, auteur de « 4,000 Weeks », qui a cette manière de gérer le temps et qui ressemble à un réflexe de protection d'après lui. Reprendre la main sur les horaires pour notamment calmer une angoisse beaucoup plus large face à ce qui échappe au contrôle. C'est une étude quand même menée par l'université de San Diego qui rappelle que les personnes ponctuelles montrent une grande maîtrise d'elles-mêmes, mais cette autodiscipline peut également parfois se transformer en pression permanente. Le sujet ne se résume donc pas à être sérieux ou non, il part surtout, souvent, de santé mentale. On va donc voir de quoi il est question. Car derrière donc ce psychologue britannique, d'après lui, beaucoup de personnes en avance chronique passent de longs moments à imaginer les pires scénarios avant un rendez-vous. Embouteillage monstre, des pannes, des incidents parfois improbables. Elles prévoient également des marches énormes avec les fameux « au cas où » et finissent d'ailleurs sur place, bien avant l'heure, parfois incapables de se défendre tant que l'événement n'a d'ailleurs pas commencé. Et selon une étude menée par l'université de San Diego, les personnes ponctuelles ont une grande maîtrise d'elles-mêmes et un sens aigu des responsabilités. Ce trait s'apparenterait d'ailleurs à une forte conscienciosité, souvent associée à des bons résultats scolaires et professionnels, même si la rigueur qui rassure les autres peut devenir, pour la personne concernée, une source de tension continue. Et là, j'acquiesce. Alors l'obsession de la gestion parfaite du temps fonctionne aussi comme un coping, c'est-à-dire mettre de l'ordre sur les agendas pour supporter le vertige d'un futur incertain. Dans sa réflexion, il explique d'ailleurs vouloir tout contrôler, y compris chaque minute, bon là c'est un peu loin, finit même souvent par le rendre plus anxieux. Il faut savoir que de leur côté, l'American Psychological Association indique que le stress anticipatoire peut générer plus de tension que l'événement redouté par lui-même. Ce réflexe touche alors le regard aussi sur les autres, car les personnes sujettes à une ponctualité excessive veulent éviter à tout prix de paraître négligentes, irrespectueuses. Elles arrivent très tôt pour être irréprochables, quitte à se mettre une pression énorme. Quand la simple idée d'être en retard accélère votre cœur, empêche de profiter du moment ou provoque des accès de colère, l'anxiété commence ainsi à prendre le dessus.

Alors vous allez me dire, forcément, après avoir parlé de ceux qui arrivent en avance, on parlera, parce qu'il en parle également dans sa théorie, également de ceux qui arrivent toujours en retard. Bah oui, du coup alors, vu que c'est inversé, comment ça se passe le raisonnement pour ces personnes-là? Donc on voit ça dans un instant. Et nous, sur Liberté FM, on rend hommage à la talenteuse Julie Crew, souvenez-vous, qui a notamment chanté beaucoup de thèmes de la série Twin Peaks. Moi, j'adore. Hein. Et ça met un peu de douceur, un petit peu de calme. Vous avez vu ? Hop, on reprend notre souffle.

The Nightingale sur Liberté FM avec la talentueuse Julie Cruz, à qui nous rendons bien évidemment hommage au passage. Sachez que c'était donc issu de la série Twin Peaks. Alors c'est vrai qu'on la voit très rarement, mais moi je vous la conseille parce qu'il y a eu un film qui a été fait qui résumait un petit peu l'histoire. Mais croyez-moi, la série en elle-même, elle vaut le coup, ne serait-ce que pour se replonger dans l'époque, dans les lieux. Et puis alors les personnages, vous allez voir, vous allez retrouver plein de visages qui ont réussi par la suite leur carrière. Et en débutant donc dans cette série. 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

cette semaine, nous avons débuté donc cette émission avec un psychologue britannique qui s'est penché sur l'habitude de toujours arriver en avance, parce que alors lui, moi déjà j'arrive assez tôt, je vous le cache pas, mais alors lui, il bat les records, parce que par exemple pour un rendez-vous à 11h, pour un rendez-vous à 15h, pardon, il prend déjà ses dispositions et regarde sa montre dès 11h, c'est vous dire. Alors pour conclure ce sujet, on va également parler de ceux qui arrivent toujours en retard. Bah oui, ça fait un juste équilibre quand même. Car l'étude de l'Université de San Diego s'est bien évidemment, vous vous en doutez aussi, penchée sur les retardataires. Et plus précisément, ce qu'on appelle les retardataires chroniques. Je tiens toujours à préciser un petit peu les choses. Car ce ne sont pas seulement des gens désorganisés, là c'est l'étude qui le dit, c'est pas moi. Ils se montrent souvent plus passionnés par ce qu'ils font. Ils sont donc aussi plus créatifs et globalement moins exposés au stress. Ah bah ça, c'est pas négligeable. Mais aussi aux maladies cardiaques liées justement à ce stress. Arriver tôt ou tard, vous l'aurez donc compris, ça renvoie à deux styles temporels, sans hiérarchie morale, mais avec des fragilités bien différentes. Et puis, on le reconnaît, c'est assez drôle et puis ça a son charme. C'est bien qu'il y ait les deux. Alors pour la petite histoire, ça vous intéresse peut-être un petit peu, mais sachez que ce spécialiste britannique invite donc à accepter que le temps reste toujours partiellement incontrôlable, c'est comme ça. Réduire peu à peu ses marges, apprendre à supporter de ne pas être le premier ou le dernier, s'appuyer sur des techniques simples de respiration plutôt que sur des heures d'attente inévitables qui peuvent alléger ainsi les différentes pressions. Si la peur du retard envahit votre vie quotidienne ou déclenche des crises d'angoisse, un échange avec un professionnel peut également parfois aider à apprivoiser ce rapport au temps et à repérer cette ponctualité qui raconte vraiment beaucoup de choses de soi-même. Par contre, il n'est pas expliqué ce qui se passe pour ceux qui arrivent en retard. Mais bon, ça reste entre nous.

Alors à présent, on va parler des amitiés et surtout des différentes personnes dont parfois il faut se tenir éloigné, ne serait-ce que pour sa propre santé mentale et puis son énergie aussi. Alors selon certaines études, on nous apprend que les véritables amis sont pour la vie et que rompre un lien, c'est souvent les trahir. Quand on regarde le niveau de fatigue en fin de semaine, l'histoire, ben vous l'aurez compris, c'est beaucoup moins drôle et beaucoup moins rose. Une seule relation déséquilibrée peut faire grimper le stress et l'anxiété chez les gens. Le problème n'est pas un désaccord, parfois ponctuel, mais ces personnes qui rencontrent après rencontre vont grignoter l'énergie dite émotionnelle. Alors il faut savoir que dans cette logique, certains profils vont souvent revenir dans des récits et les thérapeutes sont souvent les mieux placés pour vous dire un petit peu de quoi il est question.

Alors, vous allez peut-être en reconnaître hein, parmi eux, c'est forcément. Hein, c'est... Alors, il y a ceux, les fameux amis qui ne sont là que quand on a besoin. Ah oui, on en connaît tous, hein, je pense. Ceux qui jalousent les différentes réussites. Oui, bah, ça aussi, on en connaît. Ou qui transforment chaque échange en plainte infinie. Alors, en réalité, il faut savoir que d'après les spécialistes, hein, les thérapeutes, les psychologues, on peut repérer 7 types de personnes dont il faut se tenir éloigné pour protéger cette santé mentale et faire de la place aux liens qui, vraiment, sont beaucoup plus utiles. Allez, je garde un petit peu de suspense. On voit ça dans quelques instants. Tout de suite, parce que je trouve que c'est d'actualité, cette chanson, je l'apprécie beaucoup et je trouve qu'elle fait beaucoup de bien au moral. C'est notre amie Annie Cordy, avec « Ça ira mieux demain ».

Avec les 6G du jour en lien avec les amitiés et le fait de s'éloigner de personnes pour notamment se protéger, protéger l'énergie ou bien également la santé mentale. On va revenir justement sur ces différentes personnes dites toxiques. Tout d'abord, il y a l'ami opportuniste. Il disparaît des mois puis réapparaît au moindre chagrin d'amour ou service à demander. L'objectif reste donc son confort, pas la relation. On parle d'amitié instrumentale. Vient ensuite celui qui encaisse mal les bonnes nouvelles, les minimise, les détourne vers lui, signe d'insécurité comparative. Le troisième profil, c'est l'éternelle victime qui se plaint de tout, tout le temps, mais refuse toute remise en question. Le quatrième type d'amis, c'est celui qui méprise votre temps, les retards chroniques, les annulations de dernière minute, les messages exigeant une réponse immédiate, mais silence quand c'est à votre tour. Également celui qui adore la version de vous sans limite et répète « tu as changé » dès que vous dites « non ». La sixième personne, c'est le ou la commère qui apporte des ragots à chaque café. Et puis l'ami égocentré qui ne demande jamais « comment vous allez ?» Bon, je pense qu'on a un petit peu fait le tour de ce qui existe. Alors sachez que selon les différents psychologues, cette amitié toxique fait monter le stress, l'anxiété. Alors un seul mot d'ordre, on s'en rend très vite compte car le corps reste en alerte avant et après chaque échange avec cette personne. Donc, il faut rappeler qu'avec l'âge, beaucoup constatent que leur cercle se rétrécit, leur cercle d'amis, ça c'est normal. Non, pas parce qu'ils seraient devenus asociaux, mais parce que leurs standards vont monter. Quand on pose des limites sur son temps, sur ses sujets de conversation, sa disponibilité, certains amis s'éloignent d'eux-mêmes. Ce tri relationnel n'est pas un caprice, c'est une façon, vous l'aurez compris, de se préserver.

Et pour nous, il est temps de refermer ce Douceur Féminine pour cette semaine. Merci pour votre fidélité. Dans un instant, la suite de vos programmes. Restez bien calés sur le 96.1. On se sépare avec Céline Dion. Tout l'heure du monde.

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1: Pascal Gadeau.
2: Bienvenue dans cette édition de la mi-journée. Dans l'actualité, l'alimentation en eau potable perturbée à Bergerac après la casse de la canalisation principale. L'invité de ce journal, Nathalie Fourman, la directrice du Musée national de préhistoire à l'occasion de l'exposition à voir en ce moment jusqu'à l'automne, geste d'éternité. Encore, à propos d'automne, un temps presque automnal aujourd'hui. Quelques timides éclaircies toutefois attendues dans l'après-midi selon Météo France. Bonjour, l'eau s'écoule peu, voire pas du tout, au robinet des 27 000 habitants de Bergerac. La principale canalisation qui alimente la ville a été cassée au cours de travaux d'assainissement près de la voie ferrée entre le boulevard Chanzy et la rue du Docteur Roux. Des ouvriers étaient en train d'utiliser un brise-roche hydraulique, un gros pieu accroché sur le bras d'une pelleteuse pour casser du béton. Ils n'ont pas vu la conduite d'eau en dessous. Ce tuyau de 500 mm de diamètre a cassé. Cela a provoqué une importante fuite d'eau. Veolia, gestionnaire du réseau, a coupé en urgence l'arrivée d'eau en aval pour pouvoir intervenir. Ses techniciens ont dû attendre que tout le flux s'écoule avant de pouvoir inspecter la canalisation et surtout la réparer. Pour que les Bergeracois continuent d'être alimentés en eau potable, il a été demandé aux communes alentour de dévier un peu de leur réseau sur la cité de Cyrano. Il y a malgré tout des baisses de pression, voire pas du tout d'eau dans certaines maisons de la ville. Celle située le plus en hauteur, Veolia n'est pas encore en mesure de dire quand la situation reviendra à la normale.
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2: Comment parler de cette exposition Geste d'éternité, c'est jusqu'au 8 novembre. Comment avez-vous eu l'idée de mettre en place cette exposition qui évoque les rites mortuaires, qui va forcément un sujet très joyeux mais plutôt tabou?
4: Alors en fait, tout simplement parce que dans le cadre du projet scientifique et culturel du musée, ce que nous avons vraiment à cœur de porter comme message, c'est en quoi les éléments de la culture matérielle de ces sociétés humaines anciennes de la préhistoire et du paléolithique viennent donner comme information sur justement l'organisation de ces sociétés, leur organisation sociale, leur rapport donc aux matières, leur rapport au territoire, aux espaces connus ou parcourus, en gros leur rapport au monde. Et en réalité, s'intéresser aux défunts et aux pratiques et aux gestes funéraires, c'est en trouver beaucoup d'informations sur ces sociétés humaines. C'est trouver beaucoup d'informations sur les vivants, en fait. Donc, c'est pas du tout une exposition macabre, hein, c'est vraiment une exposition qui va permettre d'aller à la rencontre de ces humains de la préhistoire. Petit sujet de vocabulaire, les préhistoriens rechignent à parler de rite. Un rite, c'est quelque chose qui est très codifié, normalisé, souvent écrit, en tout cas transcrit. Et donc, c'est pas le cas. Et en tous les cas, on n'en a pas de traces concrètes. Et pour parler de rite, il faut avoir des gestes répétés, toujours au même endroit, enfin bon, bref, et être sûr que c'était vraiment codifié, très codifié dans la société. Pour la

0: histoire, on se retient de parler de rites. On préfère parler de gestes ou de pratiques. Et les pratiques, c'est des gestes pour lesquels déjà on va avoir une certaine récurrence à certaines périodes ou dans certains endroits. Voilà pour ce premier petit point de vocabulaire. Et donc sur l'apparence de ces premiers gestes, enfin sur leur arrivée, hormis le cas très particulier qu'on présente dans l'exposition de Cima de los Huesos autour de 430 ans de Milan, où on va avoir des dépôts de corps de pré-néandertaliens dans un gouffre en Espagne, près de Burgos, à Atapuerca, on considère que les préoccupations pour les défunts et l'arrivée de ces premières sépultures vraiment attestées et qui ensuite vont se poursuivre, c'est autour d'il y a à peu près 100 000 ans, au Proche et Moyen-Orient. Et ce qui est intéressant, c'est que ces gestes-là sont à la fois le fait des Néandertaliens qui occupent ces territoires et le fait des premiers hommes anatomiquement modernes qui occupent aussi ces mêmes territoires. Ce qui veut dire que ces préoccupations, elles sont indépendantes de la nature, on va dire, de l'espèce humaine et qu'elles révèlent une certaine modernité de l'humanité, une certaine évolution des capacités cognitives et de rapport à ce monde symbolique.
1: C'est donc pour quelle raison, à un moment donné, l'être humain a fait le choix d'enterrer ses morts?
0: Alors déjà, vous dites enterrer et en fait, il n'y a pas que l'enterrement. La sépulture primaire en pleine terre d'un individu entier, si j'ose dire, après son décès, c'est un geste parmi de très très nombreuses pratiques funéraires. Il y a des dépôts secondaires. Les défunts peuvent être déposés, enterrés, donc à un moment, à un endroit, et être ensuite redéposés, retransférés entiers ou pas d'ailleurs. Ça peut être des éléments du squelette seulement en d'autres endroits. Ce sont des sépultures secondaires. Il peut y avoir d'autres gestes mortuaires que l'enterrement. Il peut y avoir la transformation des ossements, il peut y avoir la manipulation des corps, il peut y avoir la transformation de ces corps. Et donc, pourquoi tout ça? J'aurais évidemment du mal à vous répondre. Il n'en reste pas moins qu'on considère, comme je l'ai un petit peu dit précédemment, que ça participe d'un même ensemble de faits que l'archéologie permet d'identifier, qui arrive un peu en même temps, grosso modo, que d'autres préoccupations comme la naissance et le développement des expressions graphiques, le soin apporté à la réalisation de certains beaux objets en matière en pierre ou en matière animale, le goût pour les matières colorantes. Bon, voilà, tout ça se passe un petit peu au même moment. Et faute de mieux, c'est ce que j'ai dit tout à l'heure, les préhistoriens parlent de pensée symbolique. Et ça, on considère que ça témoigne d'une certaine modernité de l'humanité à un moment donné.
1: Alors, il n'y avait pas de rite, vous venez de le dire, mais il y avait quand même des symboliques autour du mort, de la mort. On le voit ici dans cette exposition où souvent on dépose des objets, des bijoux auprès des défunts.
0: Oui, alors c'est vrai que dans les gestes funéraires ou dans les pratiques funéraires que j'évoquais il y a un instant, il y a aussi cette question des mobiliers d'accompagnement et des parures qui, dans certains cas, vont venir donc accompagner le défunt dans la mort et dans son dépôt. Et on a de très beaux exemples dans l'exposition, à la fois dans notre parcours permanent avec cet enfant de la Dame de la Madeleine ou la Dame de Saint-Germain-la-Rivière, mais également dans les prix exceptionnels qui ont été consentis notamment par le Muséum d'Histoire Naturelle, avec le prêt de la Dame du Cavillon, du crâne original de la Dame du Cavillon, ce qui est vraiment, on est extrêmement honoré d'avoir ce prêt. Et le public pourra découvrir cette dame avec donc les nombreux coquillages qui venaient certainement orner une coiffe et qui restaient donc conservés sur son crâne.
1: C'est l'original.
0: C'est l'original. Dans cette exposition, tous les prêts sont des originaux, hormis les éléments de Cima de los Huesos que j'ai mentionné tout à l'heure. Et c'est le cas. C'est important, je pense, que le Musée national de préhistoire, dans le cadre de ses partenariats qu'il peut nouer avec des grandes institutions nationales, le MNHN, le Musée d'archéologie nationale à Saint-Germain-en-Laye, et puis d'autres institutions de musées territoriaux, puisqu'on a aussi beaucoup d'emprunts auprès de différents musées qui dépendent de collectivités territoriales, prêts étrangers aussi, pour l'ensemble des petits jumeaux de Krems, de la sépulture des petits jumeaux de Krems, qui n'étaient jusqu'alors jamais sortis d'Autriche. Et donc, oui, ces originaux-là témoignent, pour revenir à votre question, des parures, effectivement, du fait que certains individus vont être accompagnés dans la mort de tous ces éléments-là, ce qui permet de questionner le statut de ces individus. Beaucoup de collègues beaucoup plus pointus sur le sujet que moi ont énormément étudié ça, savoir si c'était des signes de richesse, de pouvoir, d'hierarchie sociale. Aujourd'hui, à partir de l'analyse de ces sépultures, on ne peut pas conclure que c'était des positions hiérarchiques ou des signes de richesse. On va trouver ces ensembles de parures déposées aussi bien près de bébés, d'enfants, que de femmes, que d'hommes. Et en tous les cas, on ne sait pas ce que ça dit exactement, mais ça dit quelque chose du statut social de cet individu. Mais statut social, ça ne veut pas dire grand chef ou très riche. C'est autre chose, possiblement, puisqu'on a affaire à des sociétés de chasseurs-cueilleurs qui avaient, encore une fois, un autre rapport à ces différents, ces différents signifiants que sont la richesse, les parures, que ce qu'on peut avoir.
2: Pour en savoir davantage, vous pouvez retrouver en intégralité cet entretien de Nathalie Fourmand, la directrice du Musée national de préhistoire, sur notre site internet libertéfm.fr ou tout simplement vous rendre au Musée national des Eizi pour découvrir, et cela jusqu'à début novembre, cette exposition.
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2: Avec encore quelques nuages cet après-midi, possiblement quand même de belles éclaircies. Les températures, 19 à Saint-Vivien, 20 du côté de Montpazier. Mais la bonne nouvelle, c'est qu'au fil des jours, le mercure va grimper pour atteindre quasiment les 30 degrés ce week-end, avec un grand et beau soleil.
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2: Merci d'avoir suivi cette édition. À ce soir, 19h, pour le prochain journal. À suivre Thierry avec le programme télé de ce mardi soir et les affreux Jojo jusqu'à 13h. Merci de votre fidélité. Bon appétit si vous êtes à table. À tout à l'heure.
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0: Bonjour, quoi de beau à la télé pour cette soirée du 19 mai sur TF1, Koh-Lanta, les reliques du destin, présenté par Denis Brognard. Sur France 2, secret de la science, magazine, sommes-nous seuls dans l'univers? C'est la plus vieille question de l'humanité, elle traverse les âges et alimente la science-fiction. Elle est aujourd'hui devenue l'une des enquêtes les plus ambitieuses jamais menées par la science. Sur Arte, une brève histoire de l'automobile, série documentaire. Entraînant dans son sillage, panneaux de signalisation, parc-mètre et station essence, la voiture a durablement révolutionné nos usages. Sur France 5, de l'asphalte à l'assiette, documentaire. Sur M6, Arnaque, magazine présenté par Julien Courbet. Et sur France 3, Alexandra L, série avec Julie Depardieu. Et puis sur Gulli, comme des bêtes, deux films d'animation. Max, un chien terrier au caractère bien trempé, mène une existence insouciante. Entre ses escapades au parc et ses siestes au soleil, la vie semble parfaite, mais elle va basculer lorsque sa maîtresse va accueillir un bébé. Très belle soirée à tous.
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1: Les affreux Jojo, bonjour.
2: Et ouais.
3: Bonjour.
4: Bonjour.
3: Bonjour tout le monde, bonjour Jérôme, bonjour Raymond, bonjour Eric.
4: Bonjour à tous.
3: Christophe.
4: Bonjour à tous.
3: Bonjour.
2: Bonjour.
3: Bonjour Nathalie. Bonjour Narcisse. Moi c'est Laetitia. Je me présente.
5: D'accord. Moi, je sers de cible au tir à l'arc. On me met toujours une pomme sur la tête. Et ça fait un peu peur.
6: Ah, voilà. Je suis content de te voir sourire.
1: Pourquoi?
3: Oui, c'est vrai, ouais,
6: Isabelle, elle est partie avec ma voiture, c'est pour ça. Elle revient souriant, c'est bon.
1: Bah alors, ça roule bien, les Ferrari, ou comment? Allez, la blague.
6: Allez, d'accord. Alors ça se passe dans l'armée, il y en a qui ont fait l'armée là? De moins en moins, hein?
1: Oui, moi j'ai fait 10 minutes. Moi.
6: Alors ça se passe dans une caserne, il y a le colonel, il appelle l'adjudant, il lui fait voilà, l'adjudant, il y a un de vos, comment dire, les militaires, dont le père est décédé.
4: Et, ça fait longtemps que t'as pas
6: fait ça. Et vous allez lui annoncer ça, pendant le rapport, vous allez l'appeler et lui dire de manière à que les autres compatissent un petit peu, etc. Et donc, il s'appelle Robert Duprat, et vous allez l'appeler pour lui annoncer que son père est décédé. Bon. Et l'adjudant, il boit 3 bières, entre-temps, il se casse, il fait le rapport, il monte les couleurs, toute la compagnie est rassemblée, et l'adjudant, il arrive devant la compagnie, il dit « Compagnie, garde à vous !» Et là, impossible de se rappeler le nom du mec. Alors, Olivier, il dit « ce dont le père est décédé, avancez d'un pas !»
7: Oh. Ça commence bien.
1: Très bien, impeccable.
4: Et ça me fait penser à une histoire. C'était un mec, sa femme du téléphone, il dit ça va. Il dit ben, c'est-à-dire, oui, enfin, le chat est mort, quoi.
3: Ah, oh, c'est dommage, mais quoi, nous sommes tous mortels et chacun est pour soi.
4: Non, mais ça va pas, hein, t'aurais pu me le dire autrement, je sais pas, moi. T'aurais pu dire, il est monté sur le toit, il a marché, il a glissé, il s'est raccroché à la gouttière, il est tombé, il est mort, quoi. Ben oui, excuse-moi. Et maman, comment elle va? Ben, elle est montée sur le toit, et...
6: et vous voulez jouer avec sa baba, là?
4: Oui, avec sa baba.
6: Ah, Roger Hanin.
1: Alors,
3: pourquoi voici... Roger Hanin?
6: La blague à Roger Hanin.
3: Ah bon?
6: Ah bon. Oui.
3: C'est pas vrai?
6: Ouais.
1: Roger Hanin, le mec de...
3: D'accord.
1: Roger Hanin, quoi.
6: Oui, mais ici, ils connaissent que le Roger de Sancerre. Alors.
1: Alors, je vais vous donner les 5 préceptes que l'homme doit suivre pour connaître la paix et le bonheur dans son existence.
4: D'accord. Ah, ça, c'est bon à savoir.
3: Ah oui.
1: Alors, il est important de trouver une femme qui t'aide dans les tâches administratives, culinaires, domestiques, les travaux pénibles et qui est un bon emploi.
4: Ouais, j'ai trouvé.
3: Oh.
1: Il est important également de trouver une femme d'esprit ayant beaucoup d'humour qui sache te faire rire.
4: J'ai trouvé.
1: Le troisième, il est important de trouver une femme sur qui tu puisses compter, en qui tu aies confiance et qui ne te mente jamais.
4: J'ai trouvé.
1: En quatrième, il est important de trouver une femme qui te donne le plaisir du lit, qui aime te faire l'amour et prendre soin de toi.
4: Je vais mettre un voile pudique sur ma réponse.
1: Et en cinquième, il est également très important que ces 4 femmes ne se connaissent pas.
6: Non,
4: pas de ça chez nous.
6: Non.
3: Tu as trouvé, Eric. Tu as trouvé.
6: Et pourquoi elle n'est pas là?
4: Non. Et oui, parce que tu sais, t'as remarqué qu'elles étaient quand même plusieurs, hein, donc je m'ennuie jamais.
6: Il y avait pareil pour l'homme, alors comment ça s'appelle? C'était à la fin de l'histoire, et puis on disait ça s'appelle un documentaire.
1: Oui, c'est ça.
6: L'homme idéal, machin, l'homme qui, c'est un documentaire, ça n'existe pas.
4: Un documentaire de fiction.
6: De fiction, bien évidemment.
4: Bien sûr. Ouais. Ah mais non, tu ne l'as pas dit. Je suis vraiment désolé. Ah mais non, tu ne l'as pas dit. Je suis vraiment
6: désolé.
4: Plus
6: donner à boire. Faut arrêter l'alcool pour monsieur Thomas.
1: Justement, il boit pas. C'est ça le pire. C'est à la limite, tu boirais, t'aurais une excuse.
4: Mais oui, mais je ne bois pas. C'est
1: non,
4: ça mon problème.
1: C'est ça le problème.
4: Et bien sûr.
1: Mais oui.
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1: Voilà. Par contre, là, tu peux.
6: Alors, quand c'est moi, je me fais engueuler. Quand c'est lui, tu ris. Non, mais en fait, je constate.
2: Mais non, c'est mais marrant, ça, c'est, quand c'est lui, tu ris. Ça pourrait être une chanson.
5: Quand ouais. c'est lui, tu ris. Quand c'est lui, tu ris.
6: C'est une chanson, ça.
2: Mais non, j'aime bien la rythmique. Quand c'est comme, lui, tu ris. Il y a des fois des associations de mots, c'est beau. Quand c'est ri, tu ris. Tu vois. Par exemple, tripote, moi, l'habite avec les doigts. Il y a un beau rythme. Il y a un beau rythme. C'est vrai, ben oui. Hein,
7: je la deuxième est mieux.
2: Ouais. Tripote, moi, l'habite avec les doigts. Tu vois vraiment le mouvement, tu vois les blablabla, toi, blablabla, toi la petite Huguette, elle rigole avec les couilles à Marcel.
7: Les gros mots arrivent.
1: Bon, on va couper son micro. Laetitia, tu as un truc à nous raconter?
3: Oui.
1: Dis-nous.
3: Est-ce que vous pouvez me dire depuis oui. quand existe la réalité virtuelle?
2: Ouf, fan de chichon.
6: Eh bien, elle est mise en pratique dernièrement, ça je le sais. Fin 2018,
5: oui, mais ça existe,
6: si il y en a qui sont penchés dessus, sur la réalité virtuelle, elle est utilisée, elle est usitée, on va dire, pour ceux qui comprennent. Et mais je ne sais pas depuis quand.
5: Usité pour nos téléspectateurs.
6: Je sais qu'elle existe.
5: L'auditeur usité, c'est travailler en usine. Voilà.
3: Non, moi, je sais pas.
5: Moi, je dis, tu me demandes. On usite beaucoup.
6: Ce sont les astronautes qui avaient. Non, mais je ne me rappelle plus. Là,
1: la réalité virtuelle, ça peut dater de Geronimo, non?
2: Alors c'est ça, Geronimo, t'imagines Geronimo avec un casque virtuel. Enfin,
6: on va parler d'elle.
2: C'est n'importe quoi. Mais n'importe quoi.
1: Mais avec l'arc allumé de la paix, tu vois pas des trucs que tu verrais pas.
2: Mais où il est mon calumet?
3: Voilà, alors sans substance, la réalité virtuelle, mais sans avoir besoin d'avoir recours à des substances.
1: Donc avec l'électronique vraiment moderne, oui. quoi, d'accord. Donc
2: ça dirait 30 ans. Les balbutiements, ça doit être une trentaine d'années. Ils avaient dû commencer avec la,
1: 30 ans,
2: avec la NASA.
1: Ça nous amène où, ça? 80? 90?
6: L'ordinateur est beaucoup plus ancien que ça.
2: Oui, non, mais je pense que ils ont commencé le virtuel avec les
6: moi, je dirais les années 60.
2: Moi, je dirais 70.
6: Moi, je dirais 54. Avril 54, 60... mardi matin.
7: 1969.
6: c'est balai.
2: Moi, je connais l'heure. Hein? 13h10. Mais il pleuvait. C'est pas beau.
1: C'est pas 2012 avec François Hollande, non?
6: C'est pas possible.
1: Je demande.
6: Ça l'a fait rire. C'est pas possible.
1: C'est le changement, c'est maintenant tout ça, non?
6: Non, c'est de l'innovation. Ça pouvait pas être là.
2: Alors
3: 1961.
6: Ouais. Ah. Hey, elle est morpionne, hein. Ah ouais. Ça aurait été Jean, mais Jérôme, elle aurait dit, c'est ça, Jérôme. Le vieux con. J'ai pas dit 1960, les années 60.
3: Oui, mais c'est pas 1961.
2: Attends, il a quand même dit.
3: T'as 61, 62, 63, 64.
2: Oui, mais il a dit quand même. C'était mardi.
6: Attends,
2: il a dit que c'était un mardi quand même.
6: Vous voulez l'année exacte, on va y rester. Il y a aucun lui.
1: Attendez, vous êtes fort dans les années 60?
6: Oui.
1: D'accord. Je ferai un quiz avec les années 60.
3: Très bien. Ouais. On verra, Jérôme, s'ils arrivent.
1: On va voir s'ils vont faire le malin.
6: Pour 68, j'ai la réponse pour 68.
1: Oui, 69
2: ouais,
1: aussi.
2: Sur un pavé, oui.
8: Mais 68.
6: 62 aussi.
1: Très bien.
3: Alors, vous voulez savoir pourquoi 61? Vous n'en avez plus rien à faire.
2: Ah bah si, je veux savoir.
3: Ok, alors donc la première machine s'appelait Sensorama Simulator. Et son inventeur, méconnu, était Morton Elling. Et son idée, c'était d'avoir un truc à 360 degrés, avec le vent, les sensations, les odeurs, des haut-parleurs, 30 haut-parleurs, des sièges mobiles. Et puis, il est allé voir Hollywood, et puis Hollywood, il dit, tu n'importe quoi, tu dégages. C'est pas possible, c'est trop cher. Donc lui, il a décidé de faire un engin individuel. Voilà, c'est une petite cabine, le Sensorama Simulator. Et
5: c'était des toilettes, vois, en fait.
3: L'idée, c'était de faire une balade en mob dans New York, avec un écran à 180 degrés, le bruit en stéréo, un siège qui vibre.
1: Un manège, quoi.
3: Et des...
1: Un manège.
3: Voilà, bouffer dans le vent, dans le visage. Ça sent la pizza quand tu passes devant une pizzeria, tout ça. Mais pareil, c'était un truc, un prototype. Il essayait de le commercialiser. Il est retourné à Hollywood.
2: Et ils ont dit, casse-toi. Il l'aurait fait en 69, je pense, ça aurait marché beaucoup mieux.
1: Non, mais le truc, c'est qu'il a fait un truc de réalité virtuelle sur New York, il l'a vendu à Washington, alors ça ne voulait plus rien dire.
2: C'est vrai.
1: Tu passais devant, ça sentait à pizza, puis c'était une librairie.
3: Après,
1: par exemple.
3: Après, techniquement, les ordinateurs à l'époque, c'était pas possible de pouvoir générer cette interactivité. Ouais, mais plus tard, c'est vrai que ça aurait pu marcher. Mais il a quand même déposé son brevet.
1: Il est en avance sur son temps, quoi, en fait.
6: Ah oui, non, là, on y est en plein, l'intelligence virtuelle. Moi, je suis ça de près.
7: Trop en avance.
6: Mais vous en foutez, vous suivez les gilets jaunes, machin, tout ça. Mais moi, je suis ça de près, je peux vous dire qu'on y est, là. L'intelligence virtuelle va nous dépasser. Mesdames, vous ne ferez plus la vaisselle. Nous non plus.
3: Non, mais ça, attends, je rêve.
7: Non, ça sera les hommes qui la feront, quoi.
3: Non, mais... Non, j'hallucine, là.
1: De quoi ?
3: Mesdames, vous ferez... Mais non, mais...
6: On dit pas j'hallucine, on dit...
3: Je... 50.
6: On dit pas j'hallucine, on dit je suis allé au ciné.
2: C'est vrai, moi je sais, c'est vrai, il a
6: on
2: raison.
6: On dit pas ma maîtresse d'école, on dit ma...
3: L'institutrice pour l'avion.
6: L'institutrice, ah bon, on alors... dit pas immatriculé.
3: Non.
2: Non, mais attends, ma maîtresse d'école, ça peut être aussi... je l'envoie au 7e ciel.
6: Aussi.
2: Ah, aussi.
6: Non, pas ça chez nous. Non, non.
2: Non, non,
6: pas,
2: non, non, non, non, non,
6: non. Non,
2: non. Non.
1: Bon, on en est où, là ?
3: Non, on en était pas, que parce qu'il y avait
1: la
3: réalité virtuelle, on fait plus la vaisselle, c'est quoi ? C'est qu'on mange sans s'asseoir.
6: Non, mais c'est une image.
3: Mais pourquoi tu dis, les femmes, vous n'aurez plus à faire la vaisselle ?
6: Bon, alors,
3: mais je prends pas tout pour moi.
6: Alors, messieurs, vous n'aurez plus à...
3: À faire la vaisselle.
6: Qu'est-ce qu'on prend ? On fait rien, ou finalement ?
1: Pas grand-chose.
6: Eh bien, on n'aura plus à rien faire deux fois.
8: Eh ben oui.
6: Voilà.
3: Sortir la poubelle, nous dit Martine.
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1: Alors, les affreux Jojo, t'es passé toi?
2: Oui.
3: Oui.
1: Tout le monde est passé?
2: Oui.
1: On a un problème au niveau du timing, non?
2: Mais non, on n'est pas passé.
1: Mais alors, mais dis-le.
2: Dis-toi un peu à ce que tu es.
1: Ouais,
2: ce
1: mais
2: que
1: j'en ai marre de vos blagues aussi, là.
2: Bah non.
1: T'es Narcisse, il y avait une manifestation pour le Gilet jaune et puis il s'est dit, moi je m'appelle Narcisse, je peux pas y aller.
3: Pourquoi?
1: Parce que c'était pour le Gilet jaune.
3: Eh bien.
1: Et bien, il s'appelle ni Gilles ni jaune.
3: Ah oui. Allez, heureusement que je t'ai aidé, parce que là, c'était passé au-dessus.
1: Oui, mais, ah non, mais je m'en fous, mais maintenant, j'ai décidé plus rien d'expliquer.
3: Oh non, mais il y en a qui font que t'expliques.
2: Oui, mais attends, c'est comme...
3: une assistance, c'est pas quand même...
2: Moi, je connaissais un Chinois qui s'appelait Gilles. Ben, Gilet jaune. Bon.
1: Mais ça là, il n'y a pas besoin d'expliquer, par contre, tu vois.
2: Ouais, mais il y a un moment pour...
3: non, mais quand il n'y a rien à comprendre, on l'explique pas.
4: Il y a un temps de réflexion.
3: Ouais.
1: Mais oui.
5: Narcisse,
1: raconte-nous une blague.
2: C'est la blague de qui?
3: La blague de l'auditeur. Comment il s'appelle ton auditeur?
4: Il s'appelle Marcel.
3: Et il vient d'où?
4: Marcel.
2: Bordeaux.
3: Il nous écoute du côté de Bordeaux.
4: Oui.
3: Bien, alors vas-y, raconte sa blague.
4: Alors, j'ai acheté un faitou. N'en achetez pas, c'est une arnaque. Il ne fait rien.
3: Ah, on y revient.
5: La réalité virtuelle.
3: On revient au virtuel.
2: On revient au virtuel, là il y a...
3: C'est alors, pas là, moi, hein.
2: Ah ben, oui,
3: c'est
2: oui,
3: le big, oui. C'est pas moi, hein.
2: Et tu racontes ça à un Marcel. Belge, il dit, bon, le bien cette histoire, bon, alors j'ai acheté une poêle, bon, c'est une arnaque, hein, parce que la poêle, elle fait rien. Voilà, c'est un degré supplémentaire.
3: Ouais.
4: On monte en gamme.
1: Comme la cocotte.
3: Bien, merci,
5: merci Marcel de Bordeaux. Donc. De Bordeaux.
3: Ouais.
2: Et il y en a une autre, non y en a...
3: Tout à l'heure, attends, il y en a une autre. Attends.
1: Bon, on va faire la machine à café en attendant, alors, parce qu'on a un peu de temps. Les pieds puent. Oui. Enfin, pas tous, mais c'est beaucoup. Les pieds contiennent un quart des os de notre corps.
2: Ouais, parce que quand on secoue comme ça, tout tombe au fond. Ouais, c'est ça, ouais.
1: Le plus vieux feu du monde.
2: Oui.
1: Parce que ça existe, figurez-vous.
2: Oui. Pas, il a plusieurs milliers d'années.
5: C'est en Inde.
2: Il est à Bénarès.
1: Non, ne vous emballez pas, s'il vous plaît.
5: Bah, si.
1: Non, mais j'ai pas celui-là, moi.
2: C'est le feu sacré de Bénarès qui a été allumé, je crois, c'était 3000 avant Jésus-Christ ou un truc comme ça.
1: Et il brûle encore, là.
2: Oui, il a jamais. Il a jamais
1: alors,
2: cessé.
1: Moi, j'ai pas celui-là, moi.
3: Ouais, il a l'un qui a été allumé avant, tiens.
1: Oui, mais justement.
3: Oui.
1: Non, moi j'ai un autre, donc il va falloir quand même vérifier.
2: Oui.
1: Le plus vieux feu du monde brûla durant 437 ans dans une houillère chinoise de la province du Sichuan.
3: Oui, à tes souhaits.
1: Voilà. Et il consuma plus de 127 millions de tonnes de charbon et fut éteint le 25 novembre 1997.
3: Ah oui, mais il brûle plus.
2: Ah oui.
3: Tandis que le leur, il brûle encore.
5: Nous, ça.
2: Non, mais là, c'est différent. C'est un feu sacré qui a été allumé.
1: S'il y a du vrai feu, c'est de celui-là le plus vieux. Alors, c'est pas celui-là.
2: Ben, ça, c'est un feu naturel. C'est-à-dire que c'est du charbon qui s'est enflammé et qui s'est consumé jusqu'au bout.
5: Oui, c'est pas
2: entretenu par l'homme et c'est dans un petit coin à Bénarès.
3: Mais le plus vieux feu du monde, c'est le soleil. Je suis désolé, mais là, je suis sûr d'avoir la vérité, moi.
5: Tout
3: à fait. Oui, en fait, le soleil fait pas partie du monde.
1: Voilà, et pas.
3: Il fait partie de la galaxie.
1: Tu vois, ils sont au
3: contraire.
5: Tu sais, t'as besoin de rien, en fait.
2: Il aime bien se fouetter,
5: on s'en
2: il
5: va.
2: Il se fouette tout seul, il s'est chaud radiateur.
1: Il dit sa connerie, il se met sa baffe, tu vois, il demande rien à personne. Et rien à foutre. Le syndrome des larmes de crocodile.
3: Des larmes?
1: Des larmes de crocodile.
5: Le syndrome?
1: Oui, ça s'appelle le syndrome de Beaubourg. C'est une maladie rare. C'est une maladie rare qui, à chaque fois que vous mangez, ça vous fait pleurer à grosses larmes.
5: Mais ça dépend qui a fait à manger, en fait.
1: À manger.
2: C'est poivré. Si tu mets beaucoup de piment, moi, je peux te dire que j'ai le syndrome de...
3: Comment il a dit hier? Laurent, il a dit... On dit bon appétit ou bonne chance? Ah, celle-là, je l'ai attrapée, je l'ai ressortie. Mais je dirais que c'est toi. Je ne ferai pas comme certains qui prennent des trucs et qui...
4: Et ils disent que c'est eux.
1: Bon, j'ai fini, parce qu'après, je vous pose une question insolite. Et puis, il y a le quiz des années 60 aussi, n'oubliez pas. Si vous avez fait les malins, vous allez voir.
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1: Mais qu'est-ce que t'as, toi, ton salut bizarre, là? Mais qu'est-ce qu'il y a? T'as peur qu'on l'oublie ou quoi?
5: Mais
1: elle
5: te dit, oui, elle te dit ce que t'as à faire, ça y est. T'as des trucs.
1: C'est ça.
3: Ça y est, elle te dit ce que t'as à faire.
1: Non, mais l'autre. En
3: rentrant, elle va te montrer l'aspirateur, j'en suis sûr.
1: Dis donc, la femelle, là. Redescends d'un cran, s'il te
3: plaît. Elle redescend un peu, là, d'abord.
2: Tu continues comme ça, on va te remettre les menottes et t'as toujours radiateur.
1: Hey, tu vois, je t'avais dit de ne pas la laisser descendre dans la voiture.
2: Oui, je sais, oui, je sais.
1: Allez, Eric.
3: Voilà, elle tire la trompette maintenant. Et on rigole. Oh.
6: Eh bien, salut les dessous des soupirolises, les décapités de la membrane, les moulinés du laserdisc, c'est Eric Hylen, votre fidèle animateur giga méga destreux de l'émission Archigroove, planète top bad. Vous êtes prêts? C'est parti, les zizi top. Aujourd'hui, nous recevons exceptionnellement un groupe inuit. Et oui, nous pouvons le dire, un groupe esquimau originaire de Terre Adélie. Et c'est vraiment un délit que de les accepter, car en plus d'être archi nuls de chez Méga Nulos, ils sont, on peut le dire, à chier. Et ce groupe de chez Igloo Sport s'appelle les Zimbantao Kimtao Krim Lundumbi Bitos Agogo. Et leur leader, un ami intime de Björk, s'appelle Inuk du kayak de la Patelière. Du fait qu'au siècle dernier, un membre de l'expédition Charcot, Ernest de la Patelière, avait fauté avec une indigène sur un kayak en train de Ah oui, bouffe-moi la globale. Bon, bref. Bon. You know les règles, t'as 30 vanias pour vendre ton mico à sucer à l'entracte. Au bout de 30 secondes, eh bien, tu as Raymond, le roi des blacards en barre, te fous sur ta gueule de phoque albinos. Allez, t'es prêt? C'est parti, top, top, top, top, bad!
7: Bonjour, honorable Rick, la petite boule de neige, nous est bon que je suis, est heureux d'être introduit par vous dans votre érection baguette top bad. Nous aimons la France car c'est le seul pays où on se fait. Non, comment dire, ça fait tic-tac-tac-tac-tac à l'entracte. Ça, c'est vraiment très bon, hein. Et exceptionnellement pour un fromage à votre pays, nous chanter une chanson très célèbre de chez vous. Et oui. Désolé les ours polaires, sauce blizzard. Vous avez dit blizzard, la matraque musicale a encore frappé de façon féroce. Avant de chanter, remets ta capuche en peau de phoque et tes raquettes. Merci. Bon, je vous laisse en compagnie du groupe Zimbaote Kim Town Kringlin Zingbing Bitagogo. Et leur leader, Inuk du kayak de la Pantalier. Allez, top, top, top, top, top, bad!
8: Bon, c'est un hommage pour les frontins. J'habite seul dans mon igloo, avec une vieille en verre à dents dans le blizzard. J'ai pour me tenir dans mon lit, un pyjama et du whisky et un kayak. À peine levé dans le matin, range ma quéquette, mémé.
3: Il fallait que ça foire.
1: Hein. C'est marrant. Ouais.
8: Terminé, je suis un gros faux comme ils disent. Eh oui, désolé les petits esquimaux à gogo, mais vous avez fait péter les thermomètres de la matraque musicale. À présent, il est l'heure de rendre l'antenne. Bourre, à bientôt pour un prochain palais top. Allez, ciao les bidets.
1: Mais t'es malade. Putain, t'es malade.
2: T'es un grand malade.
3: T'es un grand malade, oui, toi, ça c'est sûr.
1: J'arrive même pas à terminer les trucs.
3: Oh là là.
1: Il y a que Laetitia qui fait encore la gueule qui.
3: C'est le coup de l'aspirateur.
1: C'est bon, ça y est, Eric, il est passé.
2: Elle te pratique tous les jours.
1: Mais non, mais tu sais, elle faisait la gueule parce que t'avais pas fait ton texte encore, toi. Ça y est, ça va mieux.
5: Oui.
1: C'est sûr. Oh. Tu me dis, tu veux quoi? Prochaine séquence, il en refuse une autre, si tu veux, d'accord? Ça fera deux comme ça, il en aura une d'avance. Allez, on fait ça.
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1: Allez, une question.
2: Oui.
1: Intelligente.
2: Oui.
1: L'euro, l'argent, la monnaie.
2: Oui.
1: C'est un E.
2: Oui.
1: Le
2: oui.
1: symbole. Alors pourquoi le dollar c'est un S? Parce que logiquement ça serait un D. Mais pourquoi c'est un S?
2: Ah oui, intéressant.
1: Intéressant, hein, n'est-ce pas?
5: C'est un S donc, avec deux traits comme ça.
1: Exactement. Mais maintenant, il n'y en a plus qu'un, je crois. Ils en ont même enlevé un.
2: Oui, ça fait des économies. Mais un S, oui, ah oui, c'est vrai, ça, pourquoi?
1: Alors, ça viendrait d'où, ça? Et alors là, c'est loin. Moi, je peux m'en aller,
3: c'est
1: revenir.
3: C'est pas dans la guerre de sécession qu'il y a sécession.
1: Non, c'est même bien avant.
3: C'est bien avant.
1: Oui.
2: Ah, bien avant, pas beaucoup, quand même.
1: Ah si, si, quand même.
3: Les Indiens, alors.
1: Hein? Non, non, ils ont pris le symbole, mais ça ne veut pas dire que le symbole, ils ont peut-être le chercher beaucoup plus loin.
2: C'est les sesterces romains.
3: C'est du temps de Gérard Collomb
1: par exemple.
3: Ah. Christophe Colomb. Enfin, ça me, en te regardant, ça me rappelle que ce n'est pas Gérard.
13: Le C.
3: C'est Christophe.
13: Ce fameux C, ce n'est pas le R, ce n'est pas Nathalie.
2: Attends,
3: Christophe Colomb, alors, qu'est-ce qu'il a fait?
2: Christophe Colomb, Néès. C'était les pesetas, ces machins. Est-ce que c'était une monnaie de l'époque qui prenait un S?
1: Mais déjà, c'est Christophe Colomb qui est arrivé là-bas.
2: Oui.
1: Il est arrivé avec sa monnaie.
2: Oui.
3: C'était des cailloux, des bijoux.
1: Et il est arrivé avec sa monnaie. Et,
5: des sesterces, c'est-à-dire.
1: Il est arrivé aussi. Les
2: sesterces, c'est romain.
1: Il a surtout posé son...
2: Les escudos.
1: Les escudos.
2: Escudos de la monavena. Les la monavena. Non.
1: Il est arrivé le blason. Le blason de l'Espagne. Il est arrivé le blason de l'Espagne. Je ne sais pas si ça vous aidait beaucoup, mais...
2: Le blason de l'Espagne.
1: Le blason de l'Espagne. Alors, le blason de l'Espagne...
2: Il a un D.
1: Il n'a pas un D. Mais non,
2: il a
1: parce
2: un
1: que...
2: S.
1: Oui, déjà, c'était un S.
5: Espagne.
1: C'est là. Alors, le blason de l'Espagne, il est composé de deux hémisphères, côte à côte.
2: Oui.
1: Tu vois? Entrelacés, comme ça.
2: Oui.
1: Qui représentaient...
5: L'Ancien Monde et le Nouveau Monde.
2: L'Ancien Monde et le Nouveau Monde, oui.
1: Il n'y a que Brigitte Bardot qui suit, quoi.
3: L'Europe et l'Amérique.
1: Non, l'Ancien Monde, le Nouveau Monde.
3: D'accord.
1: C'est parce qu'avant...
2: Oui, il y avait que l'Ancien Monde.
1: Voilà. Et d'où l'expression, d'ailleurs, « nec plus ultra », qui veut dire « nec plus ultra ».
2: Eh bien oui, c'est beaucoup mieux que Vincent Brasset.
1: Non,
2: eh bien,
1: rien au-delà.
2: Rien au-delà.
1: C'était là où... je vais vous intellectualiser, là. C'était là où il y a des trônes de Gibraltar.
2: D'accord.
1: Avant, là, il y avait machin. Qu'est-ce que t'as, toi? Pourquoi tu me fais des signes obscènes comme ça? Ah non, c'est... Non, d'accord. Et en fait, il fait une moulinette.
14: Tout à l'heure, l'obscène.
1: Et donc, donc après, ils ont appelé ça juste plus ultra, puisque finalement, il y avait un au-delà. Ouais. Et donc, il y a les deux hémisphères, Ancien Monde, Nouveau Monde, et de chaque côté, il y avait deux colonnes. Qui sont les deux colonnes?
2: Colonne d'Hercule.
1: Exactement, monsieur. Et donc, sur la devise, il y avait marqué plus ultra, et le S était entrelacé, les deux colonnes entrelacées.
2: D'accord. Bon.
1: Donc les deux colonnes entrelacées, oui. Qui a fait donc le sigle du dollar.
5: D'accord.
2: Ok.
1: Ça vient de là.
2: Donc les deux barres qui étaient sur le S du dollar, ça représentait les deux colonnes.
1: Exactement.
2: Ok.
1: Et en fait, bon, moi je l'ai, mais si tu veux, t'avais la colonne et sur le symbole, sur le blason, et il y avait une espèce de turban qui entourait.
2: D'accord. Oui, oui. Tout
1: et où il y avait marqué plus ultra.
3: Et pourquoi il a pris ça comme symbole?
1: Mais après ils ont pris ce qu'ils voulaient.
3: Ah, tu l'as pas posé la question?
1: Ah non, non.
5: Mais il est plus là.
2: Donc le signe du dollar est dû à la monnaie espagnole.
1: Et puis si tu veux, après, la virgule, c'était pris par Nike. Enfin, tu vois, il y avait des trucs et ils pouvaient pas...
3: Ouais. Mais voilà. De toute façon, tout ce qui est important vient d'Espagne. Hein. Alors, moi, je suis né en Espagne.
1: Oui, voilà, tout l'essentiel.
2: Il y a des exceptions.
3: Le nec plus ultra vient d'Espagne, il a dit.
1: C'est ça,
3: Michel,
1: voilà.
3: Tu s'appelle.
1: Voilà. Enfin, heureusement que je vous ai aidé.
2: Ce qui est bien, c'est que Raymond, il reste simple.
1: Oui.
2: Oui, non, c'est vraiment intéressant.
3: J'aime bien.
1: Voilà, c'est tout.
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3: Bon, alors, si, est-ce que t'as un auditeur qui nous a envoyé une blague?
14: Oui.
1: Allez, vas-y. Oui, oui, tout à fait.
15: Oui. Oui. Narcisse,
5: comment il s'appelle?
15: Narcisse, habillé tout de noir vêtu, avec un nœud papillon, un chapeau melon. Il fixe le micro. Va-t-il s'adresser aux auditeurs? L'ambiance est tenue, c'est... tendue. Okay. Allez-y.
1: C'est Olivier de Limoges qui a envoyé ça.
3: Olivier, il n'a pas eu de défaillance?
1: Non.
3: Défaillance de Limoges.
1: Oui, oui. Eh ben...
15: Non, il a été limogé.
1: Il
15: a...
1: Oh, il m'a scoupé l'herbe sous le pied. J'allais dire qu'il a failli être limogé.
15: Voilà.
1: Alors, c'est un automobiliste qui se fait arrêter. Le gendarme lui dit « Soufflez !» Il retire ses lunettes et dit « Comme ça, ça fera déjà deux verres en moins. »
15: Ah ouais,
1: ouais.
15: Ah ouais.
5: Bravo Olivier, on la connaissait pas celle-là.
3: C'est pas celle du gâteau.
15: Ah non, c'est pas celle du gâteau. Ah non, là Olivier, bravo.
1: Ah, heureusement.
3: Olivier, merci bravo. À Olivio. Ah, Olivier de Limoges.
15: Ah oui, Olivier, bravo. Ah ouais, oui.
1: Ah ouais, oui.
15: Merci Olivier.
1: Bonne blague. Hein.
15: C'est une très très bonne blague.
1: La
15: blague.
1: Bah oui, hein.
15: Blague.
1: Vous voulez qu'on continue avec les années 60?
15: Allez. Oui, vas-y. Allez,
1: 25 mai 61.
3: Toujours 61, il s'est
15: oui.
3: passé.
15: Putain, mais oh,
1: ah, je vous dis que c'est
15: les années 61. Mais moi, en 61, j'étais tout petit, quoi.
1: 25 mai 61.
15: Je parlais encore en braille, non.
1: Bon, arrête. Un petit jouet. Qui alors, avait joué encore.
3: Ah, Lego, girafe, le Lego.
15: La girafe Lully.
1: Non. C'est pas Lully.
15: Ouais, la girafe des bébés. La girafe.
1: Prénom
15: la girafe.
3: Sophie.
1: Sophie.
3: Sophie la girafe.
15: Sophie la girafe,
3: oui.
15: Sophie la girafe.
1: C'est la naissance de Sophie la girafe.
15: C'est ça.
1: 8 points pour Narcisse.
5: Ah, 8.
3: Oh, mais t'étais à moi,
1: c'est royal.
3: T'étais un négatif.
1: T'étais un négatif, et puis je te rajoute au point, moi. Alors. Juillet 61.
15: C'est l'été.
1: De la bande dessinée. Bande dessinée.
15: Astérix,
1: album.
15: Astérix, et le Gaulois.
3: Court astérisme.
15: Astérisque.
1: Alors, mais...
15: Astérisque.
1: Court astérisme.
15: Court.
1: Astérix, le Gaulois, bonne réponse. Tout, tout complet.
15: Astérix, Astétrique, le François.
3: Astérix.
15: Askécrique, le Crotois.
1: Attention, janvier 62. Une inauguration.
15: Astérix, j'ai les gouttes.
1: inauguration d'un bateau.
15: Le France, non.
3: Le Concorde.
1: Et oui.
3: Et alors France, avec une assurance,
15: c'est le France. C'est le France.
1: Ah ouais. Le Concorde.
3: Ah oui, c'est le France.
1: C'est un bateau, le Concorde.
3: Bon, ouais, t'as fait rire Bertrand, bon. Tant pis.
5: En même temps, peut-être qu'il flotte. Hein.
1: On octobre sait pas. 62.
15: Il fait froid.
1: C'est électrifiant.
15: La première la télé.
1: Non.
15: Non.
1: Mais ça concerne l'électricité. T'as raison, c'est ça. C'est Claude François qui chante Belle, Belle, Belle.
15: Ah, il n'était pas encore dans son bain.
1: Non, il était dans son jus.
3: Non, c'est Marat qui chantait Belle, Belle, Belle.
15: Ah, ah oui.
1: Décembre, 12 décembre 62, une première diffusion encore. On l'a super connu.
15: Oh bah ouais,
1: c'est
15: la piste aux étoiles.
1: Avec un nounours.
15: Ah, bonne nuit les petits.
1: Bonne nuit les petits.
3: Et tu te rappelles, attends, une anecdote s'il te plaît, de Cône. Il faisait tous les soirs dans les nuls.
1: Elle s'appelait comment?
3: Bonne nuit les petits, je m'en rappelle plus.
15: Nicolas et Pimprenel.
3: Nicolas, ouais. Non, mais.
5: Non,
3: les
5: deux connes,
3: il arrivait et puis il allait voir.
1: Laetitia Isabelle, les deux connes.
3: Il allait voir les gosses et puis il leur proposait un rebut. Un rébut.
15: Ah oui.
3: Et donc c'était une armoire, une ardoise. Et dans chaque coin, il y avait marqué Hul. Il fallait trouver le rébut. Oui, dans chaque coin, sauf dans un. Et le rébus, c'était il m'encule dans un coin. Hey, à la télé. Je m'excuse, à la télé.
5: Dans Bonne Nuit les Petits.
3: Dans Bonne Nuit les Petits.
1: Ouais. Janvier 63, une parodie.
3: Dans les nuls, dans les nuls.
5: Ah.
1: Dans les nuls.
15: Non, dans les nuls,
16: avec
15: pas
16: de cône.
15: Attends, t'imagines Pierre Sabag ou n'importe quoi, ou Jean Noël.
1: C'est sur cette phrase que nous allons nous quitter.
3: Oh.
1: Oui.
3: Oh.
1: Les années 60, ça pourra continuer parce que j'en ai d'autres.
3: Ouais.
16: Oui.
1: C'est votre génération.
15: Hein, on pourra. Non! C'est 70.
3: Il dit non, l'autre.
15: 70-80.
3: Tu m'entends, papier dire.
1: Oh, et 90 aussi.
3: Non, mais il dit non.
15: Mais non, 60.
1: Mais attends, t'arrêtes. T'as
15: 40. Mais 60, j'étais encore dans mon parc.
3: Oui, c'est. Mais oui, t'étais à ton parc jusqu'à 18 ans, alors. C'est pas difficile.
15: Hein. Voilà. Moi, tu m'énerves.
3: Mais j'ai des photos de. Il a la moustache. Quand il rentre de l'armée, sa mère lui dit va te coucher, il est parti à le parc.
1: Mais oui, parce qu'on a. Aujourd'hui, il a.
15: Je faisais de la mobilette, oui.
1: Il a grandi parce que t'as vu, il a lâché ses trucs là. Il a plus que son doudou, c'est tout. À 65 ans. Il a un problème au niveau des années, ce monsieur.
3: Ouais.
1: Les infos Jojo, c'est fini.
15: Oh.
1: Voilà.
15: Oh, c'est triste.
1: Et on reviendra plus tard.
5: Ah.
1: Peut-être.
3: Oh.

retrouver pour cette émission, comme nous en avons l'habitude, les mardis et jeudis. Autour des tubes et des chansons des années 80, on déborde un peu sur les années disco, c'est-à-dire les années 70. Bref, cette époque avec ses mélodies, ses hymnes, voilà, artiste culte hein, de toute une génération qui était à l'époque évidemment en quête de fête et de liberté. Et on démarre tout de suite avec 2-3 incontournables, histoire de retrouver les tubes. Et Adélaïde fait partie, avec Arnold Turboust et Zabou, d'un duo qui n'a pas forcément marqué la période, mais

Faut-il donner le nom de cette interprète ? Sabrina. Voilà maintenant un artiste qui a connu le succès aussi bien en tant qu'interprète dans son groupe, les Martin Circus, que du temps de sa période solo. Il va cartonner avec des titres qui entreront directement dans le top 50. Gérard Blanc.

consacré aux années 80 sans un détour par Toulouse serait un sacrilège. Eh oui, Images et les démons. De minuit, même si c'est pas à l'heure.

Un groupe de musique britannique de ces années 80, Matt Bianco, un groupe formé en 1983. Un style musical qui va se caractériser notamment par du sophistipop ou du jazz funk, comme vous voudrez. Et un album mondialement connu en 84. Quelques tubes qui vont s'enchaîner tout au long de ces années 80. Matt

Un petit succès du grenier, si vous le voulez bien. Ah ouais, oui, il en faut quand même de temps en temps. Sylvie Vartan a eu l'idée, bonne, pas sûre, de faire une adaptation française de What a Feeling qui devient Danse ta vie. Eh ben, on retrouve ce qui peut être considéré comme un 45 tours à oublier dans la carrière de l'interprète, quand même. Mais on l'écoute sur Liberté FM.

Sur la piste, nous allons danser avec le dernier titre de cette émission. Mais on se retrouve très vite, évidemment, avec d'autres tubes au succès du grenier, comme Sylvie Vartan à l'instant. François Valéry, pour terminer, merci de votre fidélité. Liberté FM, chaque mardi et jeudi, 13h-14h, les années 80, un peu 70.

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1: Bonjour à tous, c'est Gianni, on se retrouve pour vos idées de sortie. Vendredi 22 mai, méga loto à 20h45 à la salle des fêtes de Ménesplé, animé par le club de football de Ménesplé, avec de nombreux lots à gagner comme un bon d'achat de 250€, 3 bons d'achat 200€ et d'autres lots à corps. Réservation au 06 07 35 20 70. Samedi 23 mai, loto à la salle des fêtes de Villetouré à 20h45, organisé par la société de chasse de Villetouré, avec de nombreux lots à gagner comme une carte cadeau de 200€, une friteuse air fryer, un soda stream, un jambon sec, deux jambons verts, deux plateaux de fromage et d'autres lots à corps, avec restauration sur place. Réservation par SMS au 06 61 16 82 74. Ce samedi 23 mai, le marché des tisserands fait son apparition tout le week-end jusqu'au lundi 25 mai. C'est organisé par l'association Fil et Métier au château de Varennes. L'entrée est à 3€, le tarif réduit à 1€ et c'est gratuit pour les moins de 16 ans. Avec au programme tout le week-end, atelier gratuit tout public, visite gratuite du musée des tisserands et de la charentaise. Et au programme le samedi 23 mai, une ouverture au public de 14h à 19h, une soirée festive, un repas 19h30 à la salle des fêtes sur réservation au 06 14 72 14 69, un concert de bal traditionnel avec Oraventa à partir de 20h30. Du samedi 23 mai au lundi 25 mai, fête de Pentecôte 2026 à Saint-Méard-de-Drône, située à la plaine des sports de la Tour. 3 jours d'animation et de tombola vous seront proposés. L'entrée est bien sûr gratuite.
2: Au programme de ce samedi 23 mai, nous aurons à partir de 14h un concours de

0: dessiné par aquarelle. Dimanche 24 mai, deuxième jour de la fête de Pentecôte à Saint-Méard-de-Drône, avec au programme à partir de 8h, trail et marge de 8 à 12 km, avec aussi un cani randonnée, 8€ la rando sol et 20€ la randonnée plus le repas du midi. Toute la journée à partir de 9h est gratuite, marché artisanal et de producteurs, exposition de véhicules anciens, balade en calèche, jeu en bois traditionnel, à partir de 12h, menu, entrée, plat, dessert et vin compris avec jambon braisé et haricots Cohen. À 15h, défilé de la petite boutique. À 11h, 14h, 16h et 18h, spectacle de cirque gratuit. À partir de 19h30, restauration rapide animée par Moonsol, suivi d'un grand feu d'artifice. Dimanche 24 mai, vide-grenier au parc des expositions de Marsac-sur-Lille. C'est 15€ le stand de 5 mètres avec café plus croissant offert. Pour les visiteurs, c'est entrée gratuite de 7h30 à 18h avec restauration sur place et buvette. Et tout ça est organisé par l'association Les Amis du Pain. Réservation exposant par SMS au 06 81 43 89 26. Dimanche 24 mai, journée loto au parc des expos de Marsac à 14h30 et à 20h30 avec un total de 28 500€ de lots et de cartes cadeaux à gagner, dont une voiture 5 portes, une cuisine, une climatisation, un VTT électrique, un spa 4 places, un frigo 2 portes et 10 cartes cadeaux de 150€ avec bien sûr restauration sur place. Dimanche 24 mai, brocante vide-grenier au stade de Ménesplé avec restauration et buvette sur place. Réservation pour une place au 06 07 35 20 70. Le marché des tisserands continue le dimanche 24 mai au château de Varennes. L'entrée est à 3€ et le tarif réduit à 1€ et c'est gratuit pour les moins de 16 ans. L'ouverture au public se fait de 10h à 18h, le vernissage à 11h et un food truck à la place des marronniers vous seront proposés. Et le lundi 25 mai, au programme, une ouverture au public de 10h à 18h et avec toujours le food truck à la place des marronniers. Lundi 25 mai, troisième et dernière journée de la fête de Pentecôte de Saint-Méard-de-Drône, avec au programme toute la journée à partir de 7h, vide-grenier et brocante, réservation au 06 59 44 20 18 et toute la journée à partir de 9h est gratuit, reconstitution d'un camp militaire US, ses véhicules de la Seconde Guerre mondiale et balade en calèche. À partir de 12h, entrecôte, frites, entrée, plat, dessert plus vin compris à 17€. À 11h, 14h et 16h, spectacle de cirque gratuit pour tous. À partir de 18h, tirage de la tombola, suivi d'un lâcher de ballon pour clôturer la fête. Vendredi 29 mai, à la salle des fêtes André Malraux de Ribérac à 20h, au théâtre ce soir, avec à l'affiche Quand le sanguin s'énerve, une comédie de Yvonne Taburet, avec buvette et snack sur place, un spectacle au chapeau. Réservation avant le 27 mai par SMS ou par téléphone au 06 45 29 69 80. Le 6 et 7 juin, Mystica Experience avec voyance médiumnite, soins énergétiques, cosmétiques naturels à l'espace Lunès d'Angoulême. L'entrée est gratuite. Venez vivre une expérience unique entre énergie, beauté et mystère. Vendredi 12 juin, méga loto à l'espace culturel de Ribérac à 20h45, organisé par le club de rugby de Ribérac, avec de nombreux lots à gagner avec un total de 2 500€ de lots et de cartes cadeaux, 4 colis de viande, 4 corbeilles de fruits et 4 plateaux de fromage, avec bingo et jeux du bar, et avec bien sûr restauration et buvette sur place. Et voilà, c'était vos idées de sortie. Pour retrouver toutes ces informations, c'est sur le site internet de Liberté FM. Et sur ce, moi je vous souhaite de passer une agréable journée.
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Bonjour, quoi de beau à la télé pour cette soirée du 19 mai sur TF1, Koh-Lanta, les reliques du destin, présenté par Denis Brognard. Sur France 2, secret de la science, magazine, sommes-nous seuls dans l'univers? C'est la plus vieille question de l'humanité, elle traverse les âges et alimente la science-fiction. Elle est aujourd'hui devenue l'une des enquêtes les plus ambitieuses jamais menées par la science. Sur Arte, une brève histoire de l'automobile, série documentaire. Entraînant dans son sillage, panneaux de signalisation, parc-mètre et station essence, la voiture a durablement révolutionné nos usages. Sur France 5, de l'asphalte à l'assiette, documentaire. Sur M6, Arnaque, magazine présenté par Julien Courbet. Et sur France 3, Alexandra L, série avec Julie Depardieu. Et puis sur Gulli, comme des bêtes, deux films d'animation. Max, un chien terrier au caractère bien trempé, mène une existence insouciante. Entre ses escapades au parc et ses siestes au soleil, la vie semble parfaite, mais elle va basculer lorsque sa maîtresse va accueillir un bébé. Très belle soirée à tous.

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1: Bonjour à tous, c'est Gianni, on se retrouve pour vos idées de sortie. Vendredi 22 mai, méga loto à 20h45 à la salle des fêtes de Ménesplé, animé par le club de football de Ménesplé, avec de nombreux lots à gagner comme un bon d'achat de 250€, 3 bons d'achat 200€ et d'autres lots à corps. Réservation au 06 07 35 20 70. Samedi 23 mai, loto à la salle des fêtes de Villetouré à 20h45, organisé par la société de chasse de Villetouré, avec de nombreux lots à gagner comme une carte cadeau de 200€, une friteuse air fryer, un soda stream, un jambon sec, deux jambons verts, deux plateaux de fromage et d'autres lots à corps, avec restauration sur place. Réservation par SMS au 06 61 16 82 74. Ce samedi 23 mai, le marché des tisserands fait son apparition tout le week-end jusqu'au lundi 25 mai. C'est organisé par l'association Fil et Métier au château de Varennes. L'entrée est à 3€, le tarif réduit à 1€ et c'est gratuit pour les moins de 16 ans. Avec au programme tout le week-end, atelier gratuit tout public, visite gratuite du musée des tisserands et de la charentaise. Et au programme le samedi 23 mai, une ouverture au public de 14h à 19h, une soirée festive, un repas à 19h30 à la salle des fêtes sur réserve au 06 14 72 14 69, un concert de bal traditionnel avec Oraventa à partir de 20h30. Du samedi 23 mai au lundi 25 mai, fête de Pentecôte 2026 à Saint-Méard-de-Drône, située à la plaine des sports de la Tour. 3 jours d'animation et de tombola vous seront proposés. L'entrée est bien sûr gratuite.
2: Au programme de ce samedi 23 mai, nous aurons à partir de

animé par Aquarelle. Dimanche 24 mai, deuxième jour de la fête de Pentecôte à Saint-Méard-de-Drône, avec au programme à partir de 8h, trail et marge de 8 à 12 km, avec aussi un cani randonnée, 8€ la rando sol et 20€ la randonnée plus le repas du midi. Toute la journée à partir de 9h est gratuit, marché artisanal et de producteurs, exposition de véhicules anciens, balade en calèche, jeu en bois traditionnel, à partir de 12h, menu, entrée, plat, dessert et vin compris avec jambon braisé et haricot coin. À 15h, défilé de la petite boutique. À 11h, 14h, 16h et 18h, spectacle de cirque gratuit. À partir de 19h30, restauration rapide animée par Moonsol, suivi d'un grand feu d'artifice. Dimanche 24 mai, vide-grenier au parc des expositions de Marsac-sur-Lille. C'est 15€ le stand de 5 mètres avec café plus croissant offert. Pour les visiteurs, c'est entrée gratuite de 7h30 à 18h avec restauration sur place et buvette. Et tout ça est organisé par l'association Les Amis du Pain. Réservation exposant par SMS au 06 81 43 89 26. Dimanche 24 mai, journée loto au parc des expos de Marsac à 14h30 et à 20h30 avec un total de 28 500€ de lots et de cartes cadeaux à gagner, dont une voiture, 5 portes, une cuisine, une climatisation, un VTT électrique, un spa 4 places, un frigo 2 portes et 10 cartes cadeaux de 150€ avec bien sûr restauration sur place. Dimanche 24 mai, brocante vide-grenier au stade de Ménesplé avec restauration et buvette sur place. Réservation pour une place au 06 07 35 20 70. Le marché des tisserands continue le dimanche 24 mai au château de Varennes. L'entrée est à 3€, le tarif réduit à 1€ et c'est gratuit pour les moins de 16 ans. L'ouverture au public se fait de 10h à 18h, le vernissage à 11h et un food truck à la place des marronniers vous seront proposés. Et le lundi 25 mai, au programme, une ouverture au public de 10h à 18h et avec toujours le food truck à la place des marronniers. Lundi 25 mai, troisième et dernière journée de la fête de Pentecôte de Saint-Méard-de-Drône, avec au programme toute la journée à partir de 7h, vide-grenier et brocante, réservation au 06 59 44 20 18 et toute la journée à partir de 9h est gratuit, reconstitution d'un camp militaire US, ses véhicules de la Seconde Guerre mondiale et balade en calèche. À partir de 12h, entrecôte, frites, entrée, plat, dessert plus 20 compris à 17€. À 11h, 14h et 16h, spectacle de cirque gratuit pour tous. À partir de 18h, tirage de la tombola, suivi d'un lâcher de ballon pour clôturer la fête. Vendredi 29 mai, à la salle des fêtes André Malraux de Ribérac à 20h, au théâtre ce soir, avec à l'affiche Quand le sanguin s'énerve, une comédie de Yvonne Taburet, avec buvette et snack sur place, un spectacle au chapeau. Réservation avant le 27 mai par SMS ou par téléphone au 06 45 29 69 80. Le 6 et 7 juin, Mystica Experience avec voyance médiumnite, soins énergétiques, cosmétiques naturels à l'espace Lunès d'Angoulême. L'entrée est gratuite. Venez vivre une expérience unique entre énergie, beauté et mystère. Vendredi 12 juin, méga loto à l'espace culturel de Ribérac à 20h45, organisé par le club de rugby de Ribérac, avec de nombreux lots à gagner avec un total de 2 500€ de lots et de cartes cadeaux, 4 colis de viande, 4 corbeilles de fruits et 4 plateaux de fromage, avec bingo et jeux du bar, et avec bien sûr restauration et buvette sur place. Et voilà, c'était vos idées de sortie. Pour retrouver toutes ces informations, c'est sur le site internet de Liberté FM. Et sur ce, moi je vous souhaite de passer une agréable journée. Je sais pas freiner.

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Bonjour, quoi de beau à la télé pour cette soirée du 19 mai sur TF1, Koh-Lanta, les reliques du destin, présenté par Denis Brognard. Sur France 2, secret de la science, magazine, sommes-nous seuls dans l'univers? C'est la plus vieille question de l'humanité, elle traverse les âges et alimente la science-fiction. Elle est aujourd'hui devenue l'une des enquêtes les plus ambitieuses jamais menées par la science. Sur Arte, une brève histoire de l'automobile, série documentaire. Entraînant dans son sillage, panneaux de signalisation, parc-mètre et station essence, la voiture a durablement révolutionné nos usages. Sur France 5, de l'asphalte à l'assiette, documentaire. Sur M6, Arnaque, magazine présenté par Julien Courbet. Et sur France 3, Alexandra L, série avec Julie Depardieu. Et puis sur Gulli, comme des bêtes, deux films d'animation. Max, un chien terrier au caractère bien trempé, mène une existence insouciante. Entre ses escapades au parc et ses siestes au soleil, la vie semble parfaite, mais elle va basculer lorsque sa maîtresse va accueillir un bébé. Très belle soirée à tous.

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1: Bonjour à tous, c'est Gianni, on se retrouve pour vos idées de sortie. Vendredi 22 mai, méga loto à 20h45 à la salle des fêtes de Ménesplé, animé par le club de football de Ménesplé, avec de nombreux lots à gagner comme un bon d'achat de 250€, 3 bons d'achat 200€ et d'autres lots à corps. Réservation au 06 07 35 20 70. Samedi 23 mai, loto à la salle des fêtes de Villetouré à 20h45, organisé par la société de chasse de Villetouré, avec de nombreux lots à gagner comme une carte cadeau de 200€, une friteuse air fryer, un soda stream, un jambon sec, deux jambons verts, deux plateaux de fromage et d'autres lots à corps, avec restauration sur place. Réservation par SMS au 06 61 16 82 74. Ce samedi 23 mai, le marché des tisserands fait son apparition tout le week-end jusqu'au lundi 25 mai. C'est organisé par l'association Fil et Métier au château de Varennes. L'entrée est à 3€, le tarif réduit à 1€ et c'est gratuit pour les moins de 16 ans. Avec au programme tout le week-end, atelier gratuit tout public, visite gratuite du musée des tisserands et de la charentaise. Et au programme le samedi 23 mai, une ouverture au public de 14h à 19h, une soirée festive, un repas 19h30 à la salle des fêtes sur réservation au 06 14 72 14 69, un concert de bal traditionnel avec Oraventa à partir de 20h30. Du samedi 23 mai au lundi 25 mai, fête de Pentecôte 2026 à Saint-Méard-de-Drône, située à la plaine des sports de la Tour. 3 jours d'animation et de tombola vous seront proposés. L'entrée est bien sûr gratuite.
2: Au programme de ce samedi 23 mai, nous aurons à partir de 14h.

0: animé par Aquarelle. Dimanche 24 mai, deuxième jour de la fête de Pentecôte à Saint-Méard-de-Drône, avec au programme à partir de 8h, trail et marge de 8 à 12 km, avec aussi un canyon randonnée, 8€ la rando sol et 20€ la randonnée plus le repas du midi. Toute la journée à partir de 9h est gratuit, marché artisanal et de producteurs, exposition de véhicules anciens, balade en calèche, jeu en bois traditionnel, à partir de 12h, menu, entrée, plat, dessert et vin compris avec jambon braisé et haricots Cohen. À 15h, défilé de la petite boutique, à 11h, 14h, 16h et 18h, spectacle de cirque gratuit. À partir de 19h30, restauration rapide animée par Moonsol, suivi d'un grand feu d'artifice. Dimanche 24 mai, vide-grenier au parc des expositions de Marsac-sur-Lille. C'est 15€ le stand de 5 mètres avec café plus croissant offert. Pour les visiteurs, c'est entrée gratuite de 7h30 à 18h avec restauration sur place et buvette. Et tout ça est organisé par l'association Les Amis du Pain. Réservation exposant par SMS au 06 81 43 89 26. Dimanche 24 mai, journée loto au parc des expos de Marsac à 14h30 et à 20h30 avec un total de 28 500€ de lots et de cartes cadeaux à gagner, dont une voiture, 5 portes, une cuisine, une climatisation, un VTT électrique, un spa 4 places, un frigo 2 portes et 10 cartes cadeaux de 150€ avec bien sûr restauration sur place. Dimanche 24 mai, brocante vide-grenier au stade de Ménesplé avec restauration et buvette sur place. Réservation pour une place au 06 07 35 20 70. Le marché des tisserands continue le dimanche 24 mai au château de Varennes. L'entrée est à 3€, le tarif réduit à 1€ et c'est gratuit pour les moins de 16 ans. L'ouverture au public se fait de 10h à 18h, le vernissage à 11h et un food truck à la place des marronniers vous seront proposés. Et le lundi 25 mai, au programme, une ouverture au public de 10h à 18h et avec toujours le food truck à la place des marronniers. Lundi 25 mai, troisième et dernière journée de la fête de Pentecôte de Saint-Méard-de-Drône, avec au programme toute la journée à partir de 7h, vide-grenier et brocante, réservation au 06 59 44 20 18 et toute la journée à partir de 9h est gratuit, reconstitution d'un camp militaire US, ses véhicules de la Seconde Guerre mondiale et balade en calèche. À partir de 12h, entrecôte, frites, entrée, plat, dessert, plus 20 compris à 17€. À 11h, 14h et 16h, spectacle de cirque gratuit pour tous. À partir de 18h, tirage de la tombola, suivi d'un lâcher de ballon pour clôturer la fête. Vendredi 29 mai, à la salle des fêtes André Malraux de Ribérac à 20h, au théâtre ce soir, avec à l'affiche Quand le sanguin s'énerve, une comédie de Yvonne Taburet, avec buvette et snack sur place, un spectacle au chapeau. Réservation avant le 27 mai par SMS ou par téléphone au 06 45 29 69 80. Le 6 et 7 juin, Mystica Experience avec voyance médiumnite, soins énergétiques, cosmétiques naturels à l'espace Lunès d'Angoulême. L'entrée est gratuite. Venez vivre une expérience unique entre énergie, beauté et mystère. Vendredi 12 juin, méga loto à l'espace culturel de Ribérac à 20h45, organisé par le club de rugby de Ribérac, avec de nombreux lots à gagner avec un total de 2 500€ de lots et de cartes cadeaux, 4 colis de viande, 4 corbeilles de fruits et 4 plateaux de fromage, avec bingo et jeux du bar, et avec bien sûr restauration et buvette sur place. Et voilà, c'était vos idées de sortie. Pour retrouver toutes ces informations, c'est sur le site internet de Liberté FM. Et sur ce, moi je vous souhaite de passer une agréable journée.
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2: Votre édition de 19h sur Liberté FM 96.1. Dans l'actualité, direction d'abord le Bugue, avec ce fait divers, une femme retrouvée morte après avoir sauté dans la Vézère depuis un pont. Philippe Jolivet, le président de l'association Science-Fiction et Fantastique en Périgord, est notre invité pour parler du premier festival qui aura lieu début juin à Coulounier-Chamiers. Et puis la météo, ce sera à la fin de ce journal. Bonsoir, un fait divers en ouverture de ce journal. La nuit dernière, les sapeurs-pompiers sont appelés pour une disparition au Bugue. Une femme d'une quarantaine d'années a sauté du pont du Bugue sous les yeux d'un de ses proches qui a tenté dans un premier temps de la secourir dans l'eau. Ce n'est qu'à la mi-journée que le corps de la victime a été repêché par les secours. Près d'une trentaine de sapeurs-pompiers se rendent alors sur place pour tenter de la retrouver dans la Vézère et sous les piles du pont. Des plongeurs sont appelés en renfort sur les lieux pour faciliter les recherches. Malgré l'utilisation d'un drone, la femme n'a pas été retrouvée et le dispositif a été levé au petit matin. Dans la matinée, les recherches ont repris en présence des gendarmes de la compagnie de Sarlat. Des recherches à pied, en VTT sur les berges et en canoë ont été mises en œuvre. Et puis, à midi, les secours sont parvenus à localiser le corps de la victime et à le remonter sur les berges, confirmant le décès de cette femme d'une quarantaine d'années. La nuit dernière, deux témoins ont été pris en charge par les secours. Aucune piste n'est écartée pour tenter d'expliquer ce qui s'est passé.
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2: Je reçois au téléphone Philippe Jolivet, bonjour. Merci. Bonjour. D'être sur Liberté FM. Vous êtes le président de l'association.

0: qui n'est pas représenté en Dordogne. L'idée, c'était de faire quelque chose autour d'un salon du livre, mais pas uniquement. Donc, en thématisant ce sujet-là, on pouvait faire d'autres propositions autour de ce salon du livre sur les thématiques de la science-fiction et du fantastique, avec du cinéma, des jeux, du cosplay, des expositions, des conférences. Donc l'idée, c'était de rendre ça assez vivant et de proposer quelque chose de nouveau en Dordogne.
1: Voilà. Et ce sera donc les 5, 6 et 7 juin au Silo, avec sûrement des invités d'honneur. Comment ça va se dérouler sur ces 3 jours ?
0: Alors, sur les 3 jours, alors il y a une partie, le 5, qui est sur invitation, où on va remettre le prix Richard Bessières. Donc c'est le prix d'un concours de nouvelles qui a reçu plus de 170 textes et qui fera l'objet d'un recueil des 20 à 25 meilleures nouvelles. Donc ça, c'est le 5, mais dès le 5 au soir, il y a une proposition cinématographique au CGR de Périgueux, en partenariat avec l'association Ciné-Cinéma. C'est une soirée baptisée avant-après, avec un film dans sa version originale et l'autre dans sa version moderne. Ensuite, pendant tout le week-end, on aura une quarantaine d'auteurs sur le salon du livre, avec une exposition artistique collective, une exposition sur Michel Jury, qui était un auteur de science-fiction qui habitait dans le Bergeracois, plusieurs conférences, et pour la partie animation, donc plusieurs associations de joueurs de jeux de plateau ou de rôle, des cosplayers qui proposeront donc des initiations et des jeux dans ces univers-là. Au-delà de ça, il y aura donc le samedi soir donc une autre proposition cinéma au CGR de Périgueux, toujours avec Ciné-Cinéma. Donc là, c'est une nuit du fantastique où il y aura trois films à voir à tarif préférentiel. Et pour ceux qui préfèrent le cinéma en plein air, il y aura le géant de fer qui sera proposé sur le site du Silo le samedi soir. Le dimanche, on a le même programme, enfin je veux dire avec toujours la présence des auteurs, des expos, des conférences. J'ai oublié de dire que les auteurs, pendant tout le week-end, ont fait vivre la partie salon du livre avec des ce qu'on appelait des fenêtres sur hauteur, c'est-à-dire des petits échanges avec le public d'un quart d'heure sur un plateau qu'on mettra en place. Et le dimanche après-midi, il y aura un spectacle gratuit, lui aussi, Carole à l'infini, de la compagnie Le Fil Bleu. Voilà pour le programme.
1: Parfait. Et pour vous aider, vous avez lancé une cagnotte en ligne.
0: Voilà, donc on a lancé une cagnotte sur le site Eloasso, qui est spécialisé pour le monde associatif, parce que c'est assez compliqué de trouver des partenaires. Bon, on s'est lancé sur une année électorale, donc on n'a pas eu de réponse avant les élections, ouais. Et là ça tarde un petit peu à venir, donc on fait appel à la bonne volonté du grand public pour nous soutenir dans ce premier événement. Donc, il suffit de taper Alloasso Festival Science Fiction pour tomber facilement sur le site sur Internet, où tout est expliqué, la programmation, le projet dans le détail, et puis les différents postes de dépenses. Chaque don donne droit à des petites contreparties. Ça peut être une boisson, ça peut être des goodies, ça peut être venir manger avec nous et les auteurs durant le week-end. Donc voilà, il y a plusieurs stades.
1: Très bien, merci beaucoup. On peut retrouver toutes ces informations, je suppose, sur les réseaux sociaux, sites internet et autres.
0: Oui, donc sur la

0: page SFFP24 sur Facebook, où il y a des infos qui sont diffusées tous les jours sur les invités qu'on aura pendant le festival. Et puis on a aussi notre site internet sffp24.jimdaufry.com.
1: On a tout noté. Voilà. Merci beaucoup Philippe pour ces quelques minutes. Sinon je rappelle donc le festival Science-Fiction et Fantastique en Périgord. C'est au Silo, à Coulounier-Chamier, 5, 6 et 7 juin. Merci beaucoup, à bientôt.
0: Merci Pascal.
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1: Météo France nous promet, j'ose le dire, des éclaircies pour demain. Elles sont annoncées en tout cas, on les espère. Et le thermomètre va monter un petit peu. 21 attendu à Saint-André-de-Double, 22 à Foulex. Bon, le beau temps estival jusqu'à 30 degrés sur le week-end de la Pentecôte est maintenu.
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1: Je vous souhaite une excellente soirée. Merci de votre fidélité. On se retrouve demain pour votre matinale. Ce sera à partir de 6h30 sur Liberté FM. Belle soirée.

0: Bonjour, quoi de beau à la télé pour cette soirée du 19 mai sur TF1, Koh-Lanta, les reliques du destin, présenté par Denis Brognard. Sur France 2, secret de la science, magazine, sommes-nous seuls dans l'univers? C'est la plus vieille question de l'humanité, elle traverse les âges et alimente la science-fiction. Elle est aujourd'hui devenue l'une des enquêtes les plus ambitieuses jamais menées par la science. Sur Arte, une brève histoire de l'automobile, série documentaire. Entraînant dans son sillage, panneaux de signalisation, parc-mètre et station essence, la voiture a durablement révolutionner nos usages. Sur France 5, de l'asphalte à l'assiette, documentaire. Sur M6, Arnaque, magazine présenté par Julien Courbet. Et sur France 3, Alexandra L, série avec Julie Depardieu. Et puis sur Gulli, comme des bêtes, deux films d'animation. Max, un chien terrier au caractère bien trempé, mène une existence insouciante. Entre ses escapades au parc et ses siestes au soleil, la vie semble parfaite, mais elle va basculer lorsque sa maîtresse va accueillir un bébé. Très belle soirée à tous.
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Bonjour et bienvenue à tous dans Face à Face B, votre rendez-vous hebdomadaire consacré aux chansons à thème, avec les plus belles pépites de notre discothèque, sans oublier les documents sonores. Au micro, c'est Michel Gosselin, ravi de vous retrouver comme chaque semaine. Je vous propose aujourd'hui un thème de chansons consacré aux bouteilles. Et oui, des chansons qui parlent de bouteilles, en bien ou en mal. En voici quelques-unes et on va commencer avec un souvenir marquant de l'année 1979, une chanson signée Sting, Message in a Bottle. Le message dans la bouteille, c'est le groupe

C'était en 1979, vous vous souvenez bien sûr de ce hit de Police, Message in a Bottle, qui disait « Je suis juste un naufragé sur une île au milieu de la mer, un autre jour solitaire commence, avec 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en gros de cette chanson, et voici maintenant un autre type de chanson consacrée aux bouteilles, c'est notre thème aujourd'hui dans Face A, Face B.

C'était Larrouda en 2004, un titre qui ouvrait leur album intitulé 24 images secondes, Paris en bouteille. Ça fait partie donc de la discographie de ce groupe né à Saumur qui a connu une dizaine d'années de production et d'événements scéniques jusqu'en 2012. Une dizaine d'albums à leur actif, dont celui-ci avec Paris en bouteille donc. On va plonger maintenant dans les années 50 avec un artiste assez méconnu du monde du rock'n'roll et du rockabilly. Il s'agit de Benny Joy, avec un titre de l'année 1955, Spin the Bottle.

0: Benny Joy en 1955, un artiste originaire d'Atlanta, auteur, compositeur de ses propres titres, guitariste également, qui a enregistré ce titre donc au milieu des années 50 en plusieurs versions, dont celle-ci rare, ressortie il y a déjà pas mal d'années sur le label Collector, très recherché par les collectionneurs de raretés et d'artistes, on va dire, second couteau des années 50 aux États-Unis.
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0: Les bouteilles, c'est notre thème aujourd'hui dans notre rendez-vous hebdomadaire et on va parler whisky maintenant. Et je vais vous emmener, si vous le voulez bien, dans les années 60 et en Écosse, au début des années 60, avec Claude Darget. Qui était Claude Darget? C'était un présentateur de télévision de l'époque de la RTF, de l'époque de la télévision noir et blanc à une seule chaîne. Claude Darget était un présentateur de journal télévisé et d'autres émissions, dont une très culte, La vie des animaux, qu'il commentait depuis l'année 1960. Jusqu'à son licenciement dans les grèves de mai 1968 à l'époque de l'ORTF. On va retrouver donc Claude Darget, voix mythique de cette époque, pour un extrait de visite sur un disque publicitaire consacré à une grande marque de whisky.
2: 500 000 bouteilles par semaine, toutes aussi belles, toutes aussi pures, viennent de chez eux. La reine Marie les appréciait particulièrement, le duc d'Édimbourg aussi, noblesse oblige, vous me direz, et ce sont les mêmes, absolument les mêmes, que celles que vous avez chez vous. 100 000 bouteilles qui partent tous les jours, 500 000 par semaine, 25 millions par an, enveloppées, mises en caisse et livrées à la consommation, un produit parfait, et que Egg, qui fournit à lui seul le quart de la consommation britannique, est toujours heureux de pouvoir vous livrer. Il vient de chez lui, de son Écosse natale.

Un extrait de reportage dans une usine de fabrication et d'embouteillage de whisky avec Claude Dargé au début des années 60 sur un disque publicitaire. Vous savez que les disques publicitaires en vinyle notamment, c'est un très joli thème de collection. On y trouve quelques pépites comme celles qu'on a entendues. Et juste derrière, c'était Juliette, de son vrai nom, Juliette Noureddine, chanteuse très connue maintenant, née en 1962 à Paris, qui a exercé sa voix tout d'abord en interprétant Jacques Brel ou Edith Piaf et qui en est maintenant à une dizaine d'albums. Et ce titre, Le diable dans la bouteille, vient juste de sortir puisque c'était en juillet 2013. Toujours à propos de bouteilles, c'est notre thème aujourd'hui dans Face A, Face B. Voici une chanson de Brassens très peu connue qui figure sur un très très bel album sorti en 1969 avec pour titre principal La religieuse et le titre qu'on déguste ensemble, La rose, la bouteille et la poignée.

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0: La rose, la bouteille et la poignée de main, une chanson rare de Brassens sur un album qui comprend aussi le fameux titre « Les oiseaux de passage » d'après un poème de Jean Richepin. Brassens était accompagné bien sûr par le fidèle Pierre Nicolas à la contrebasse et à la seconde guitare par le jazzman Barthélémy Rosso.
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0: Dans Face à Face B, voici maintenant une chanson incontournable que vous connaissez bien sûr, Jolie bouteille, sacrée bouteille par Graham Allwright, une chanson de Tom Paxton à l'origine, un folk singer américain. Et on va écouter une version qu'on connaît un petit peu moins, puisqu'enregistrée à l'Olympia en 1973.
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Jolie bouteille, sacrée bouteille d'après Bottle of Wine. C'était, vous l'avez reconnu bien sûr, Graham Allwright, enregistré à l'Olympia en 1973, entouré d'une escouade de musiciens talentueux. Et le double album vinyle que j'ai entre les mains précise que le contre-chant qu'on a entendu, la voix féminine qui accompagnait cette chanson, était celle de Valérie Lagrange. Face à face B, ça se termine pour aujourd'hui. Au micro, c'était Michel Gosselin. Nos chansons étaient consacrées aux bouteilles, toutes sortes de bouteilles, bonnes ou mauvaises. Et on va terminer avec un groupe emblématique des années 80-90 venu d'Angleterre qui s'appelait les Pogues. Ils n'étaient pas très sexy, mais leur musique, inspirée du folk irlandais et mariée à des influences punk rock, était tout à fait remarquable. On écoute un titre de 1988, Bottle of Smoke, une bouteille de fumée. Et nous, on se dit à la semaine prochaine avec un autre thème en chanson. Bye bye.

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2: 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Bien sûr, accrochez vos ceintures, on va voyager, mais ça va vous faire un bien fou. On va à la rencontre du soleil en attendant qu'il revienne par chez nous dans l'Hexagone et il est attendu dès demain. C'est pour vous dire à quel point Kikaliente attire le soleil dans vos oreilles.
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2: et on salue bien sûr ma voix off, Jérémy alias Tarus, qui depuis l'univers du sud de la France, où il va faire bien chaud demain, on lui envoie des gros bisous. Allez, c'est avec General Hugh et son album Beautiful Day qu'on démarre ce Kikaliente, le retour du reggae français engagé et international. General Hugh, qu'on salue, artiste et producteur français, signe son grand retour avec un EP de 4 titres sorti le 15 mai qui mélange reggae, roots, dancehall, énergique et message conscient. Entouré d'artistes de renom comme Perfect Guidi Mani, Natty Bompton, Scaramucci qu'on ne présente plus ou encore Zulu Bob, il explore des thèmes universels, unité, spiritualité, justice sociale, positivité et amour. Les titres phares, Lighters Up, feat Perfect Guidi Mani, qu'on va s'écouter dans quelques secondes, un hymne militant pour la résistance et l'élévation spirituelle. Justice, feat Natty Bompton, une dénonciation des inégalités et des fausses démocraties, un petit peu comme celle qu'on vit actuellement. Beautiful Day, feat Scaramucci, une célébration de la culture jamaïcaine, de l'amitié et des bonnes vibrations. Feelings, feat Zulu Bob, une réflexion soulful sur la guérison, l'unité et les émotions humaines. Le bonus, un court-métrage d'animation dessiné à la main, inspiré de Beautiful Day, où le personnage monochrome est transformé dans un univers jamaïcain coloré, symbolisant le pouvoir transformateur du reggae.

écoute de suite le titre, donc Beautiful Day feat Scaramucci, Lighters Up, et vous allez lever les briquets, même s'il fait encore jour, feat Perfect Guidimani et Feelings feat Zulubub. Bienvenue à vous tous si vous êtes sur les 95.6 sur Brive-la-Gaillarde, ou si vous nous écoutez sur les radios partenaires qu'on a nommé juste précédemment. Je m'appelle Jessica, on est sur la 8e saison, épisode 38. C'est le retour en live ce soir après 2 semaines de congé bien mérité. Je suis très très très heureuse de vous retrouver. Kikaliente Reggae Show, c'est tous les mardis soirs, 21h, 23h. Et c'est parti, c'est maintenant, on va vibrer fort avec du reggae, du dancehall, du R&B et du dub, bien sûr, pour le dernier quart d'heure de cette émission. À 22h45 pour leur patience, et General Hugh qui ouvre donc ce Kikaliente avec son album, son EP de 4 titres, Beautiful Day. C'est parti, bienvenue à tous.

ensemble le nouvel EP de General Young qui s'intitule Beautiful Day. Il est sorti dans les bacs le 15 mai. Il est disponible sur toutes les plateformes d'écoute légale.

0: Bob. General Hugh qui vient de sortir donc son EP de 4 titres, Beautiful Day. Allez sur les plateformes l'écouter en entier. Il est sorti le 15 mai. On salue.
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0: Et on continue avec ce deuxième focus qui nous parle de Jacko Lyon avec son album Repatriate the Keys, un nouvel album roots d'un Jamaïcain ancré en Gironde. Et oui, je vous raconte l'histoire. Jacko Lyon est né en Jamaïque en 1961. Il a posé ses valises à Bourg-sur-Gironde depuis un an à côté de Bordeaux et il nous offre un nouvel album 100% reggae roots. Repatriate the Keys, un opus à l'instrumentation soignée avec de superbes lignes de cuivre qui soulignent ses mélodies accrocheuses. Ce nouvel album de 11 titres enregistré à Prignac et Marquant en collaboration avec Jedi et soutenu par Sylvain Angot du label P2J, permis de jouer un grand salut, une production locale, mais une âme jamaïcaine pure. Son parcours à Jacko Lyon, c'est qu'il a été bercé par le gospel dans les chorales de son église en Jamaïque. Il trouve ses inspirations chez Bob Marley, Burning Spear ou encore Wailing Soul. Des légendes qui ont forgé bien sûr sa vision du reggae. Jacko Lyon a vécu à Londres sur la scène Rasta Overground et en Suisse où il a sorti un 45 tours et partager la scène avec des géants comme The Abyssinians, Buju Banton, Israel Vibration ou encore Junior Kelly ou même Third Ward. En France, il a collaboré avec 21 Foundation de Montpellier et on salue tous ceux qui sont là-bas qui se reconnaîtront. Et Black Vibes de Paris avant de s'installer en Gironde, donc en Nouvelle-Aquitaine, chez nous. Son nouvel album Repatriate the Keys est disponible sur toutes les plateformes en streaming et en téléchargement depuis le 24 avril. On va s'écouter le titre éponyme Repatriate the Keys, à suivre Dee Pa Dem et Ja is Coming. À tous les amateurs de reggae, bienvenue dans Kikaliente Reggae Show, 38e épisode de la 8e saison. C'est la reprise du live ce soir. Prévenez tout le monde autour de vous. On est sur Facebook, bien sûr, en live. On est aussi sur YouTube, sur Twitch et d'autres plateformes. Alors, si vous voulez partager un maximum pour faire découvrir cette émission, le mardi soir de 21h à 23h, on parle des sorties récentes des albums et des EP. Et le premier mardi du mois, c'est la spéciale single de tous les singles qui ont pu sortir le mois d'avant et qui annonce aussi de nombreux albums à venir. C'est l'actualité musicale dans le monde reggae. C'est Kikaliente Reggae Show. Bienvenue à toi, toi, toi, toi qui passe par là. Tout de suite, direction Bourg-sur-Gironde, à côté de Bordeaux, avec Jacko Lyon. Et on salue Sylvain Angot.
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0: Gros big up aux survivants et aux héros. Bien sûr, on le traduit en français.
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0: Et on s'écoute le dernier titre, Jaja is coming, give thanks and praise, phrase à dire tous les matins pour remercier chaque jour qui vient. On en profite pour saluer La Réunion et Chalésis, bien sûr, fidèle auditeur qui nous a rejoint sur le chat. On lui envoie un gros bisou, bien sûr, à tous les Réunionnais.

0: Running Away, et on se souvient de tous ceux qui ont fait les bases, les fondations du reggae.
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0: Allez, je pense que ça y est, là, maintenant vous êtes réveillés, on peut passer aux choses sérieuses, comme dirait par Bordeaux, avec l'accent de la Nouvelle-Aquitaine. Allez, on parle de Blaise Faya maintenant, et de son nouvel EP Bachelor Party qu'on attendait avec impatience. Enfin, je parle pour moi, je sais pas pour vous, mais en tout cas, on en parle ce soir. C'est un EP Dancehall Chata qui va enflammer 2026. Ainsi, ici, ils arrivent un petit peu à réveiller et à ouvrir les yeux, à ouvrir les esprits et penser un peu plus à nous donner cette danse qu'on aime tant et qui enflamme les ondes et aussi les pistes de danse. Hein. Blaise Faya est de retour avec ce nouvel EP Bachelor Party qui s'annonce déjà comme l'une des sorties Chata Dancehall incontournable de l'année. Ce projet scelle la rencontre entre deux écuries de producteurs les plus influentes du genre, Bachelor Records et Matt Tink Records, réunissant pour l'occasion les talents de Gizmo, Kiba, Time Limitless, Tribal Kush et Titoni. À travers six titres au hook redoutablement efficace, Blaise Faya livre une série de bangers à l'image de Guan Sofit, Kiba et Limitless. Mais au-delà de l'efficacité, l'artiste et les producteurs qui l'entourent continuent de repousser les frontières du dancehall et du chata. Depuis la sortie de son album Chata Ting, que vous connaissez maintenant, et du tube viral Money Pull Up feat Maureen qui a atteint plus de 200 millions de streams, Blaise Faya confirme son statut de star internationale du dancehall et du chata. Après des collaborations avec Ryan Castro, Bennyman ou Kiba, il revient avec cette EP explosif Bachelor Party, sorti le 1er mai. Six titres ultra accrocheurs avec des featuring de choc, Gizmo, Kiba, Limitless, Tribal Kush et Titoni, des bangers comme Guan So, mais aussi des expérimentations audacieuses comme Hota ou Murder Wine qui mélange reggaeton, nu, cumbia et sonorité latine, prouvant sa maîtrise des fusions musicales. L'identité sonore est un mélange unique de rythmes caribéens, d'influences européennes typiques du bachoul et de productions électroniques, signature du chata. Le résultat, un EP taillé pour les clubs et les sound systems avec des basses qui frappent fort et une énergie virale brute. On s'écoute du coup pour découvrir cette EP de Blaise Faya, Guan So Fit, Kiba et Limitless, à côté duquel on ne pouvait pas passer, mais bon, ça a été quand même dur d'en sélectionner trois. Bachelor Party Fit, Tribal Kush et Machiri Fit, Kiba. Vous m'imaginez, hein, là, samedi, hein, puisque je prépare l'émission du mardi soir le week-end, ben, imaginez-moi le samedi en train d'écouter tous les albums que je décortique pour vous proposer trois titres à chaque fois qui représentent en majorité les albums. Imaginez-moi en train de danser et en train de m'exciter à me dire « Mais lequel je vais leur proposer ?» Eh bien, c'est maintenant.
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0: on dira pas le contraire, hein. Ça c'est très très bon pour le cardio. Bachelor Party.
1: 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Et maintenant, dans le Kikaliente Reggae Show, on termine l'heure sur un tout autre rythme. Voici la spéciale rap.
0: Eh ouais, parce qu'il en faut pour tous les goûts. On part maintenant direction la Jamaïque avec Vibe World Recording, qui est en France également, hein, puisque c'est un mix entre les deux, comme on aime la mixité. Le quart d'heure rap avec Poupa Yarno qui nous présente son nouvel opus. C'est frais, hein, c'est sorti le 8 mai. C'est percutant, profondément enraciné dans la culture sound system. Et on aime parce que ça relie le hip-hop boom bap, le reggae et le dance soul sur 5 morceaux. Le projet montre une approche brute mais subtile, mêlant des lyrics conscientes et une énergie urbaine. Déclaration révolutionnaire, message conscient, décontraction et slowness. Yarno passe sans effort d'une humeur à l'autre, gardant les choses à la fois ancrées et dynamiques. On le salue. L'EP propose une collaboration avec les artistes français Liu Brown et Mulux, renforçant les liens avec la scène reggae locale. Pour clôturer le projet, une version dub lourde de Airy, mixée par Aital General Crystal Mixage, qui offre une réinterprétation profonde et axée sur les basses dans la vraie tradition du dub. Mais ça, ce sera pour vous en allant l'écouter sur les plateformes. C'est une sortie solide et polyvalente, aussi bien pour les sessions sound system que pour l'écoute au casque. Moi, je vous conseille d'abord de l'écouter au casque avant de le mettre à fond sur les enceintes de votre quartier. On s'écoute maintenant. Trois titres: Revolution, Do Good feat Liu Brown et Mulux bien sûr, et Be Careful. C'est maintenant Poupa Yarno. 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
7: Eh ouais, Kikaliente Reggae Show, c'est la fréquence du bonheur tous les mardis soirs dans vos oreilles. Et comme le veut la tradition, en début de deuxième heure, on y est dans quelques minutes, et bien en début de deuxième heure, on parle des femmes parce qu'elles sont très très rares, les femmes, ne serait-ce déjà en radio, mais encore moins dans le monde du reggae. Donc on se big up à nous-mêmes et on salue bien sûr Lénie, la collègue de Reggae et toutes les autres collègues femmes qui sont en radio et dans le milieu underground du reggae. On les salue. Bien sûr, on pense à toutes les artistes qui ont besoin qu'on parle d'elles. Notamment ce soir, Madeleine en autoproduction, Carlotta Giovino, plus connue sous le nom de scène Madeleine. Elle est une chanteuse, compositrice, productrice, interprète et journaliste aux multiples facettes. Elle est née à Venise, en Italie. Elle vit au Costa Rica depuis plus de 25 ans. Et sa passion pour la musique a commencé dès l'enfance. Elle s'est développée jusqu'à faire d'elle l'artiste qu'elle est aujourd'hui. Au cours de sa carrière, elle a travaillé avec certains des producteurs de reggae, des plus connus au monde, dans des pays comme le Pérou, le Chili, le Royaume-Uni et bien sûr la Jamaïque. Avec plus de 35 ans liés au reggae, après ses débuts en Italie, elle a poursuivi son parcours au sein des Sound System Dub du Royaume-Uni où elle a collaboré avec Matt Professor avant d'étendre sa carrière en Amérique latine et dans les Caraïbes. Ces dernières années, elle a développé sa facette de productrice en créant ses propres rythmes sous son label Ja Will Records. Tout au long de sa carrière, elle s'est produite sur de nombreuses scènes internationales, affichant complet en Amérique du Sud lors de sa vaste tournée en 2009 et se produisant dans des pays tels que le Brésil, l'Argentine, la Colombie, le Pérou ou encore le Costa Rica, le Venezuela, le Mexique et la Jamaïque, entre autres. En 2026, elle a participé à des événements majeurs de la culture reggae, notamment le Bob Marley 81 Celebration au Bob Marley Museum ainsi que le Bunny Wailer Tribute. Son dernier album de 14 titres, From My Heart to Your Heart, De mon cœur à votre cœur, est sorti le 8 mai et il se distingue par de nombreuses collaborations d'envergure au sein de la scène reggae internationale. Elle consolide encore davantage sa position d'artiste connectée à la fois aux racines et à l'évolution du genre. Avec ce projet, Madeleine réaffirme son lien avec la tradition jamaïcaine et continue d'écrire de nouveaux chapitres dans son évolution artistique. On s'écoute Mystic Call, Life Can't Be So Simple et Selfishness feat. Queen Africa. Restez avec moi, vous n'allez pas le regretter. À suivre, je vous emmène au Canada pour du reggae canadien avec Alex Paquette et je peux vous dire que ça aussi, ça va vous surprendre autant que la voix de Madeleine qui arrive dans quelques secondes.
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Je ne sais pas ce que vous en pensez, vous, hein, de votre côté, de l'autre côté là, de la caméra. Dites-moi ce que vous en pensez de ce titre Mystique Call, qui est vraiment, vraiment, vraiment mystique. Moi, j'ai adoré découvrir son album From My Heart to Your Heart. Allez l'écouter en entier, hein, sur les plateformes d'écoute légale. Madeleine.

0: disait ce matin dans un post sur Facebook, on est tous colocs à terre. 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Si demain elle brûle, nous brûlons.
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0: On emmène maintenant de l'autre côté de l'océan avec Alex Paquette et les Insulaires en autoprod également. Et c'est l'instant ska du reggae nordique et engagé par un Québécois en mouvement, Alex Paquette, auteur, compositeur, interprète québécois, a d'abord marqué la scène musicale avec le groupe Franc Bâtard, avec qui il a multiplié les concerts, hein, 32 dates en Europe, une centaine au Québec et au Canada. En 2016, il s'installe à Matagami, dans le nord du Québec, où il découvre une nouvelle inspiration. Directeur des loisirs de la ville, il se met à la guitare et commence à composer ses propres chansons, influencé par son environnement nordique et ses relations personnelles. Après trois ans de travail, il sort son premier album solo reggae nordique en avril 2019, distribué par Propaganda Music. Son univers musical mêle reggae, roots, textes conscients et influences locales pour un reggae engagé et collaboratif. Ses albums comme Reggae de Verdun ou Reggae Nordique ont été remarqués par la presse, une du métro et le Jamaisien, le Républicain en France spécialement. Ses titres C'est pas normal, Le Naufrage ou Verdun Hochelaga ont intégré des playlists éditoriales comme Spotify ou encore Apple Music. Et des palmarès, CIBL, Stingray, ou encore il a été diffusé à la télé, sur Tout le monde en parle, et à la radio, Radio-Canada, CKRL, CIBL, etc. Il a aussi tourné en Europe, notamment en France, où il a collaboré avec des artistes comme So Unity, groupe de Marmande à côté de Bordeaux, et Chumi Daddy, dont c'était l'anniversaire il y a quelques jours, et à qui on souhaite encore un très très bon anniversaire. Son passage à Marcellus avec So Unity a marqué les esprits. Un reggae à texte, loin des clichés, qui aborde des thèmes sociaux et environnementaux. Malgré son succès, Alex reste modeste. C'est un artiste humble et ambitieux. Il dit « Je peux toujours m'améliorer ». Comme on peut tous le faire. Il continue de voyager avec sa musique entre le Québec, la France, le Chili et le Brésil, tout en gardant un pied dans le nord du Québec où il puise son inspiration. Alex Paquette ajoute les Insulaires à ses côtés pour un nouvel album festif. La musique des Insulaires est une rencontre improbable entre l'ici et l'ailleurs, un métissage entre les conifères du nord et les rythmes du sud, entre langues d'ici et messages universel. C'est aussi une rencontre entre des musiciens du Québec, de la Guadeloupe et de l'île Maurice. Les influences de Manu Chao, Jean Leloup, les Colocs et The Scatalites qui se font sentir avec leur musique festive et engagée. Son opus de 10 titres, Et j'ai pris la route, est sorti le 2 mai et il est dispo partout, partout, partout. Allez l'écouter. Nous, on s'écoute Bang Bang, reprise de Manu Chao, version Canada. Et des petits dépendés et on vieillit, pour vous présenter un petit peu le panel de cet album à aller écouter absolument. Alex Paquette dans Kikaliente.
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0: 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Souvenir, souvenir, souvenir, Manu Chao pour certains. Merci Alex Paquette et les Insulaires.
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0: Il le dit si bien, que ce soit en français, en anglais, en espagnol ou dans les autres langues du monde, le langage est universel. On écrit le livre de nos vies et si nous voulons que ça change, il faut écrire l'histoire, nous aussi. Ils l'ont bien fait il y a quelques siècles maintenant. Pourquoi ne pourrions pas, nous, recommencer? Écrivons le livre de nos vies et demandons cette réelle équité et liberté.
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0: Et comme le dit si bien ce dernier titre, on vieillit, nous vieillissons et nous nous rendons compte du temps qui est passé. Alors je le redis, pour changer les choses, allez voter.

0: pris la route. On salue, bien sûr, j'allais le dire, l'anniversaire de Tchoumi Daddy. J'en profite pour saluer Vincent au passage, qui se reconnaîtra. J'en profite pour saluer Jessica et ma nièce Julia, que j'embrasse bien fort.
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0: Bah ouais, ça nous donne le sourire quand c'est mardi, on se dit ouais, cool, c'est du reggae de 21h à 23h sur les ondes de ta radio préférée. On salue bien entendu toutes les radios partenaires et on vous salue aussi vous qui nous écoutez le lundi soir en rediff de 22h à minuit. On parle maintenant de Horace Andy avec son hommage, hein. C'est un tribute du label Echo Beach pour Horace Andy qui nous a quitté il y a quelque temps déjà. The Voice in Sound, Horace Andy, c'est la voix inoubliable du reggae, son falsetto et son vibrato unique qui ont marqué les années 70 avec les titres Spying Glass ou encore Skylarking et les albums de Massive Attack, Protection, toujours expérimental. Il a collaboré avec des pointures hein, comme Matt Professor, encore lui, Ashley Biddle ou Adrian Sherwood. Avec The Voice in Sound sur le label Echo Beach, c'est une nouvelle aventure qui résonne des remixes de ses classiques avec des amis du label hein, dans une pure tradition du versioning, un hommage à son héritage comme le tube Do You Love My Music remixé par Black Star Liner il y a 25 ans déjà. Au programme, Rob Smith de RDS, Smith and Mighty, l'un des piliers de la scène de Bristol, hein, aux côtés de Massive Attack, Captain Yusarian et Adopta, qui eux sont en Allemagne, à Munich, des versions dub psychédéliques avec des effets de delay et le mythique Roland RE-201 qui parlera à certains qui écoutent TVS, Trans Vision Steppers, le groupe hanovrien qui a popularisé le dub en Allemagne et qui revisite le titre Skylarking. Et puis différentes drummer sound system, l'héritage danceable des Rockers Hi-Fi de Birmingham, Dubmons à Cologne en Italie, en Allemagne, pardon, leur version in dub des Ramones sont cultes ici. Ils transforment Wicked Babylon Fénin avec un mix entre hypnose Bergain et détente Yam, toujours dans le respect de l'âme des morceaux. Le résultat, un album de 17 titres où la voix intemporelle d'Horace Andy, plus grave mais toujours puissante, rencontre des producteurs européens de talent. Une célébration de 40 ans de carrière pour que cette légende ne soit jamais oubliée. Un focus sur l'héritage et les collaborations audacieuses. C'est sorti le 11 mai donc sur le label Echo Beach. Et nous, on s'écoute pour ce plaisir-là avant le quart d'heure dub. L'artiste Dare Transformer avec le titre She Says, l'artiste Noise Shaper avec Skylarking et Money Can't Buy Love by BBXO et Musa Okwonga. Écoutez ça, c'est un hommage donc à Horace Andy par le label Echo Beach. C'est rien que pour vous, donc Caliente, c'est rare. Voilà, pour ceux qui voudront réécouter l'émission sur les plateformes comme Facebook, sachez que la musique est coupée hein, quand vous voulez de nouveau regarder la vidéo. Je vous invite à partir de demain à aller sur mon site kikaaddict.fr, kikaaddict.fr pour voir le replay et avoir bien entendu la playlist de ce soir.

Et comme je vous le disais, hein, la voix de Horace Andy, reconnaissable parmi tant d'autres également. Très très bon, très très bel hommage du label Echo Beach. The love is sound. Ah non, j'ai dit n'importe quoi. The Voice in Sound, c'est le titre de cet album du label Echo Beach pour ce tribute à Horace Andy.

0: des échos et des textures soigneusement travaillées qui se révèlent pleinement sur de grands systèmes. Les vocaux portent des messages d'unité, de prise de conscience et de résistance, invitant les auditeurs à ralentir, écouter attentivement et se rassembler. C'est ce qui fait aussi l'ADN du dub, bien que l'album soit clairement conçu pour les sessions sound system et les danses nocturnes, il se prête tout aussi bien à une écoute à la maison ou en voyage. Et c'est ça qui est très agréable dans cet album. Ses grooves hypnotiques et ses atmosphères immersives créent un sentiment de mouvement et de concentration. Que ce soit diffusé à fond dans les enceintes ou écouté au casque, Gather Round capture l'aspect rituel de la musique dub, un moment partagé où basse, message et énergie collective se rencontrent. Avec cet album, Javertion affirme une identité artistique forte, faisant le pont entre les sensibilités roots et la précision du UK dub. Gather Round n'est pas simplement une collection de morceaux, mais une déclaration, une invitation à se connecter, se reconnecter, pourquoi pas, ressentir le poids de la basse et se laisser aller à la musique, guidée à la fois par le corps et l'esprit. Un album de 12 titres sorti le 13 mai chez Evidence Musique. Et on salue les Suisses. Il est dispo bien sûr sur toutes les plateformes et on s'écoute donc pour clôturer ce qui caliente, Credential, Little Bass et Faune.
1: Charles.

Allez, on s'écoute le dernier titre, Faune. Vous saurez le traduire avec ces bonnes basses derrière. Je vous souhaite à tous une très très bonne fin de nuit sur vos radios respectives avec la suite des programmes. Nous, on se retrouve mardi prochain, même lieu, même heure, pour de nouvelles découvertes. Ciao, ciao, ciao. Bisous à tous.

0: Promis, je lis vos messages. Promis, mon petit doigt va bien. Ce n'est qu'une entorse. Mardi prochain, il n'y aura plus rien. Promis, je vais bien. Allez, je vous aime. Rendez-vous 21h, mardi prochain, même lieu, même ambiance. Ciao.
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